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0: j'arrive, je cherche un CD là, et j'arrive tout de suite.
1: Eh ouais, fais vite, hein.
0: Ouais, j'arrive.

0: Oh Jo, je viens de faire une 16 mesures là sur le Montsou, il est terrible.
1: Il est bien,
0: fraîchement.
1: Il y a une bonne atmosphère.
0: Ah, ouais.
1: On a travaillé tard hier avec le blanc.
0: Ah ouais.
1: Tu sais quoi, on devrait y aller parce qu'on va être à la bourre. Ah. Et en même temps, tu me laisses dans la voiture, je te fais écouter un 16 que j'ai fait hier soir. Tant qu'on arrive là-bas.
0: C'est quel numéro?
1: C'est le premier, c'est le premier. J'ai écrit ça hier soir pendant que le blanc faisait. Je suis le genre de cheval qui finit la course, même une patte cassée, cuirassée, dure à terrasser, à serrasser, espinon cadenassé. Et... ça va pas, c'est pas la bonne atmosphère.
0: Ah
1: ouais, faut que je change. Jadis, cursus clair.

0: va? Bien, unique, hein?
1: Ouais.
0: Bien, ouais.
1: Et puis hier soir, pendant que le vent il faisait.
0: Bon, j'espère qu'on n'est pas en retard.
1: Hein. À mon avis, ici.
0: Ouais, j'espère que le roi, Faf et tout sont là.
1: Salut les gars.
0: On va voir.
1: Et vous là? C'est en retard, ils sont déjà sur scène.
2: Ah, carrément.
1: Ouais, ouais.
2: Ah, ouais, d'accord.
1: T'as vécu
2: bien sûr. Mais c'est rien. Comme encore se remarquer en montant sur scène, tu vois, ça brouille un peu parce que là, ah,

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0: Le vieil homme et la mer. Ernest Hemingway. Il était une fois un vieil homme, tout seul dans son bateau qui pêchait au milieu du Gulf Stream. En 84 jours, il n'avait pas pris un poisson. Les 40 premiers jours, un jeune garçon l'accompagna. Mais au bout de ce temps, les parents du jeune garçon déclarèrent que le vieux était décidément et sans remède salao, ce qui veut dire aussi guignard qu'on peut l'être. On embarqua donc le gamin sur un autre bateau, lequel, en une semaine, ramena 3 poissons superbes. Chaque soir, le gamin avait la tristesse de voir le vieux rentrer avec sa barque vide. Il ne manquait pas d'aller à sa rencontre et l'aider à porter les lignes serrées en spirale, la gaffe, le harpon ou la voile roulée autour du mât. La voile était rapiécée avec de vieux sacs de farine. Ainsi repliée, elle figurait le drapeau en berne de la défaite. Le vieil homme était maigre et sec, avec des rides comme des coups de couteau sur la nuque. Les taches brunes de cet inoffensif cancer de la peau que cause la réverbération du soleil sur la mer des tropiques marquaient ses joues. Elles couvraient presque entièrement les deux côtés de son visage. Ses mains portaient les entailles profondes que font les filins au bout desquels se débattent les lourds poissons. Mais aucune de ces entailles n'était récente, elles étaient vieilles comme les érosions d'un désert sans poissons. Tout en lui était vieux, sauf son regard qui était gai et brave et qui avait la couleur de la mer. « Santiago !» dit le gamin tandis qu'ils escaladaient le talus après avoir tiré la barque à sec. « Je pourrais revenir avec toi maintenant, on a de l'argent. » Le vieux avait appris au gamin à pêcher et le gamin aimait le vieux. « Oh non !» dit le vieux, « t'es sur un bateau qui a de la veine, il faut y rester. » Mais rappelle-toi quand on a passé tous les deux 27 jours sans rien attraper et puis tout d'un coup qu'on en a ramené des gros tous les jours pendant 3 semaines. Oh, je me rappelle, dit le vieux, je sais bien que c'est pas par découragement que tu m'as quitté. C'est papa qui m'a fait partir, je suis pas assez grand, faut que j'obéisse, tu comprends. Je sais, dit le vieux, c'est bien naturel. Il a pas confiance. Non, dit le vieux, mais on a confiance nous autres, hein? Oui, dit le gamin, tu veux-tu que je te paye une bière à la terrasse? On misera tout ça ensuite. C'est ça, dit le vieux. « Entre pêcheurs !» Ils s'assirent à la terrasse où la plupart des pêcheurs se moquèrent du vieux, mais cela ne l'irrita nullement. Les autres vieux le regardaient et se sentaient tristes. Toutefois, ils ne firent semblant de rien et engagèrent une conversation courtoise sur les courants, les fonds où ils avaient traîné leurs lignes, le beau temps persistant et ce qu'ils avaient vu. Les pêcheurs dont la journée avait été bonne étaient déjà rentrés. Leurs poissons ouverts étaient étalés sur 2 planches que 4 hommes, un à chaque bout, portaient en vacillant jusqu'à la pêcherie. Le camion frigorifique viendrait chercher cette marchandise pour l'amener au marché de la Havane. Ceux qui avaient attrapé des requins les avaient livrés à l'usine à requins. De l'autre côté de la baie où l'on pend les squales à un croc pour leur enlever le foie, leur couper les ailerons et les écorcher. Après quoi leur chair débitée en filet va au saloir. Quand le vent soufflait de l'est, l'odeur de l'usine à requins remplissait le port. Ce jour-là, il n'en arrivait qu'un faible relent, car le vent, après avoir tourné au nord, était tombé. Il faisait bon au soleil, sur la terrasse. « Santiago !» dit le gamin. « Quoi ?» dit le vieux. Il tenait son verre à la main et songeait aux jours anciens. « Veux-tu que j'aille te pêcher des sardines pour demain ?»«
1: Non ! Va plutôt jouer au baseball. Je peux encore ramer et Rogelio lancera le filet.
0: J'aimerais bien pourtant, comme j'ai plus le droit de pêcher avec toi, alors je cherche à t'aider autrement. »
1: « Tu m'as payé à boire, dit le vieux, t'es déjà un homme. »
0: « Quel âge que j'avais quand tu m'as emmené dans un bateau pour la première fois ?»«
1: T'avais 5 ans et t'as bien failli y rester. Tu te rappelles quand j'ai amené le poisson sans l'avoir assez fatigué et qu'il a manqué de démolir toute la boutique ?»«
0: Oh, tu penses que je me rappelle ? Il donnait des coups de queue et ça faisait un de ses raffus. Et puis le banc qui a cassé ? Toi, tu flanquais des coups au poisson et puis tu m'as basculé à l'avant en plein dans les paquets de lignes mouillées. Je sentais le bateau qui tremblait, je t'entendais cogner à toute force comme si tu coupais un arbre. Et puis je me rappelle l'odeur du sang qui était tellement fade.
1: Tu te rappelles vraiment tout ça ou bien c'est moi qui te l'ai raconté?
0: Je me rappelle tout ce qui s'est passé depuis la première fois qu'on est sortis ensemble.
2: Le vieil homme le regarda de ses bons yeux confiants, pâli par le soleil.
1: Si t'étais mon fils, je t'emmènerais avec moi et je risquerais le coup, dit-il. « Mais t'as ton père et ta mère et t'es dans un bateau qui a de la veine.
0: Tu veux pas que je m'occupe des sardines? Je pourrais même trouver 4 appâts, je sais où.
1: J'ai encore les miens d'aujourd'hui, je les ai mis au sel dans la caisse. Tu veux pas que je t'en apporte 4 frais ?»«
3: Rien qu'un, dit le vieux.
2: Son espoir, sa confiance n'avaient jamais faibli, mais à la fin s'amenuisait comme une brise qui tombe. « Deux !» insista le gamin.
1: « Bah, d'accord pour deux !» dit le vieux. « Tu les as pas volés, au moins ?»«
2: Que je me gênerais !» dit le gamin. « Non, je les ai achetés, ceux-là. »«
1: Merci, mon petit !» dit le vieux.
2: Quand le vieil homme avait-il atteint l'humilité ? Il était bien trop simple pour le démêler. Mais il savait qu'il l'avait atteinte. Il savait que ce n'était pas honteux.
1: Sa vraie fierté, il ne l'avait nullement perdue.
3: « Oh, on aura une bonne journée demain avec ce courant-là, » dit-il.
2: « Où sais-tu que tu vas aller ?» demanda le gamin.
1: « Le plus loin que je pourrai pour rentrer quand le vent tournera. Faudrait que je sois au large avant qu'il fasse jour.
2: Je m'arrangerai pour que le patron il aille aussi au large, » dit le gamin. « Comme ça, si t'attrapes quelque chose de vraiment gros, on s'amène et on te donne un coup de main.
1: « Il aime pas sortir trop loin, ton patron. »
2: « C'est vrai, dit le gamin, mais je m'arrangerai pour voir un truc que lui ne pourra pas voir. Un oiseau, tiens, par exemple, en train de manger. Il croira qu'il y a des dorades et en avant.
1: Il y voit pas plus clair que ça.
2: Il est quasiment aveugle.
1: « Ah, ça, c'est curieux, dit le vieux. Pourtant, il a jamais pêché la tortue, ton patron. C'est ça qui vous tue les yeux.
2: Mais toi, t'as pêché la tortue des années, du côté de la côte des moustiques, et t'as de bons yeux.
1: Ouais, je suis un drôle de bonhomme.
2: Est-ce que tu crois que tu serais encore assez fort pour en ramener un gros, un vraiment gros ?»
1: « Il me semble, puis il y a des tas de feintes. »«
2: Ramenons toujours tes affutiaux à la maison, » dit le gamin. « Je prendrai le filet à sardines, comme ça je pourrai pêcher un coup. »
0: Ils ramassèrent les agrès de la barque. Le vieil homme avait le mât sur son épaule. Le gamin portait la caisse qui contenait les lignes brunes en tresses serrées, lovée sur elle-même, la gaffe et le harpon. Le seau aux appâts était sous l'appontement, à la poupe, ainsi que le gourdin qui servait à assommer les grands poissons quand ils étaient amenés à flanc de barque. Personne n'aurait rien chipé au vieux, mais c'était plus prudent de ranger la voile et les grosses lignes auxquelles la rosée ne valait rien. Les gens du pays, bien sûr, respectaient les affaires du vieux, mais il ne faut tenter personne avec une gaffe et un harpon abandonné dans un bateau. Ils marchèrent côte à côte jusqu'à la cabane du vieux, dont la porte était ouverte.

0: Le vieux appuya contre le mur le mât entouré de sa voile. Le gamin déposa à côté la caisse et les autres objets. Le mât touchait presque au plafond de la cabane. Celle-ci, composée d'une seule pièce, était construite avec cette matière dure surnommée guano et qui n'est autre qu'un assemblage d'écorces de palmier royal. Elle contenait une table et une chaise. On faisait la cuisine sur un réchaud à charbon de bois, posé à même le sol en terre battue. Sur les parois brunes où pointaient ça et là les feuilles aplaties du guano à la fibre résistante étaient fixées deux gravures en couleur, le Sacré-Cœur de Jésus et la Vierge de Cobre. C'étaient des souvenirs de sa femme. Le mur autrefois s'ornait d'une photographie en couleur de l'épouse elle-même, mais le vieux, quand il la regardait, se sentait encore plus seul. Il l'avait rangée sur l'étagère du coin, sous sa chemise de rechange. « Qu'est-ce que t'as à manger ?» demanda le gamin. « Une potée de riz au safran avec du poisson. T'en veux ?»«
1: Non, je mangerai à la maison. Tu veux-tu que je fasse du feu ?»«
0: Non, j'en ferai plus tard. Peut-être que je mangerai le riz froid. »
1: « Je peux t'y prendre le filet à sardines ?»«
0: Eh bien sûr !»
2: Il n'y avait pas de filet à sardines. Le gamin se rappelait fort bien l'époque où il avait été vendu. Mais il jouait cette petite comédie tous les jours. Il n'y avait pas davantage de riz au safran ni de poisson.
0: « 85, c'est un bon chiffre !» dit le vieux. « Qu'est-ce que tu dirais si tu me voyais en ramener un qui pèserait une demi-tonne dans ma frégate ?»«
1: Je prends le filet et je vais aux sardines. Pourquoi tu t'assoirais pas au soleil devant la porte ?»
0: C'est ça, je vais lire la page de baseball dans le journal d'hier.
2: Le gamin ne savait pas si le journal d'hier faisait partie de la comédie, mais le vieux alla le tirer de dessous son lit.
0: « C'est Perico qui me l'a donné à la bodega », dit-il en manière d'explication.
1: « Je reviendrai quand j'aurai les sardines. Je mettrai les tiennes et les miennes dans la glace et demain matin on partage. Et quand je me ramènerai, tu me raconteras tout ce qu'il y a sur le baseball.
0: Les Yankees peuvent pas perdre.
1: Moi j'ai peur des Indiens de Cleveland. »
0: Et confiance dans les Yankees, mon enfant. Pense au grand DiMaggio.
1: J'ai peur à la fois des Tigres de Détroit et des Indiens de Cleveland.
0: Méfie-toi, tu vas bientôt avoir peur des Rouges de Cincinnati et des Bas Blancs de Chicago.
1: Tu potasses la question, hein, et puis tu me racontes tout quand je reviens.
0: Tu crois pas qu'on devrait acheter un billet de loterie qui se termine par un 85? Demain, c'est le 85e jour.
1: C'est une idée, dit le gamin, mais qu'est-ce que tu dirais du 87 de ton fameux poisson?
0: « Oh, ces choses-là n'arrivent pas deux fois. Crois-tu que tu pourras trouver un 85 ?»«
1: Je pourrais en commander un. »«
0: Un dixième, ça fait $2,50. »«
1: À qui c'est-il qu'on va les emprunter ?»«
0: Bah, c'est pas dur. Je trouverai toujours bien $2,50. »«
3: Ouais, moi aussi peut-être.
0: Mais j'essaie de ne pas emprunter.
3: Tu commences par emprunter et bientôt te voilà mendiant. »«
1: Couvre-toi bien, grand-père, dit le gamin. Oublie pas qu'on est en septembre. »«
0: Le mois des grands poissons, dit le vieux. » N'importe qui peut se faire pêcheur en mer.
1: Allez, je m'occupe des sardines, dit le gamin.
2: Quand le jeune garçon revint, le vieux dormait dans son fauteuil et le soleil était couché. Le jeune garçon enleva du lit la vieille couverture militaire et la disposa par-dessus le dossier du fauteuil sur les épaules du vieux. C'étaient de curieuses épaules puissantes en dépit de la vieillesse. Le cou aussi conservait de la force. On en voyait moins les stries dans cette posture de sommeil qui maintenait la tête penchée en avant. La chemise du vieux avait tellement de pièces qu'elle ressemblait à la voile de sa barque. Ces pièces avaient pris en se fanant mille teintes variées.

0: La tête, elle, était très vieille. Ce visage aux yeux fermés n'avait plus l'air vivant. Le journal était étalé sur les genoux du vieux. Le poids de son bras le défendait contre la brise du soir. Le vieux était pieds nus. Le gamin le laissa à son somme et s'absenta de nouveau. Quand il revint, le vieux dormait toujours. « Réveille-toi, grand-père, » dit le gamin en posant la main sur le genou du vieux. Le vieux ouvrit les paupières et mit un bon moment à sortir des profondeurs de son rêve, puis il sourit. « Qu'est-ce que t'as là ? » demanda-t-il. « Le dîner, » dit le gamin. « On va dîner. »«
1: J'ai pas bien faim. »«
0: Allez, viens manger. Tu peux pas aller pêcher si tu manges rien. »
1: « Oh, ça m'est déjà arrivé !»
0: dit le vieux en se levant et repliant le journal. Il commença à plier la couverture.
1: « Garde la couverture sur toi, » dit le gamin. « Tant que je serai vivant, tu iras pas à la pêche le ventre vide. »« Bon, tâche de vivre longtemps et de prendre soin de toi, » dit le vieil homme. « Ah, qu'est-ce que tu nous offres ?»«
0: Des haricots noirs avec du riz, des bananes frites et du ragoût. » Le gamin avait été chercher tout cela à la terrasse et le rapporter dans une gamelle. Les couteaux, fourchettes et cuillères pour deux étaient dans sa poche, enveloppées de serviettes en papier.
1: « Qui c'est qui t'a donné tout ça ?»«
0: Martin, le patron. »«
1: Faudra que je le remercie. »«
0: T'as pas besoin, » dit le gamin, « je l'ai déjà remercié. »«
1: J'y donnerai les filets de dessous d'un grand poisson, » dit le vieux. « Est-ce qu'il nous a déjà donné des choses comme aujourd'hui ?»«
0: Je crois. »«
1: Ah, alors les filets de dessous, ça suffit pas. »« Je lui donnerai davantage, il est généreux, cet homme-là. »«
0: Il y a aussi deux bouteilles de bière. »
1: « Ah, oh, moi j'aime mieux la bière en boîte !»«
0: Oui, je sais bien, mais celle-là, elle est en bouteille, c'est de la bière à tuer. Je lui rapporterai les bouteilles vides. »«
1: T'es bien gentil, » dit le vieux. « Alors, c'est-y qu'on mange ?»«
0: Je te l'ai déjà proposé, » dit le gamin avec douceur. « Je voulais pas ouvrir la gamelle avant que t'en aies envie, tu comprends ?»«
1: Ben, je suis prêt maintenant, » dit le vieux. « Fallait seulement le temps de me laver. »«
0: De te laver où ?» se demanda le gamin. La fontaine publique était à deux rues de là. « Faudra que je lui rapporte de l'eau, » songea le gamin, « et du savon et une bonne serviette. Je pense vraiment à rien. Faudra lui trouver aussi une autre chemise et un paletot pour l'hiver, et puis des chaussures, et puis une autre couverture. »«
1: Ah, il est fameux, ton ragoût, » dit le vieux.
0: « Alors, le baseball ?» demanda le gamin.
1: « Dans le match de l'American League, c'est les Yankees, je te l'avais-tu pas dit ?»
0: dit le vieux joyeusement.
1: « Aujourd'hui, ils ont perdu, » dit le gamin. « Ça veut rien dire. Le grand DiMaggio, il a retrouvé sa forme. »
0: Il y a d'autres joueurs dans l'équipe.
1: C'est une affaire entendue, mais c'est lui qui compte. Dans l'autre match entre Brooklyn et Philadelphie, moi je parie que c'est Brooklyn qui gagne. Je pense toujours à Dick Sisler. Dans le vieux parc, il te réussissait de ses coups.
0: Oh, j'ai jamais vu quelqu'un lancer la balle comme ça, aussi loin.
1: Tu te rappelles quand il venait à la terrasse? Je l'aurais bien emmené à la pêche, moi. Mais question de lui demander, là, j'ai pas osé. Et toi, pour lui dire, t'étais pas plus courageux que moi.
0: Hein, je sais. On a eu rude mentor, peut-être qu'il serait venu avec nous, tu te rends compte? Un souvenir comme ça?
1: Ce que j'aimerais emmener le grand DiMaggio à la pêche, dit le vieux. Son père, il paraît que c'était un pêcheur aussi. Il était pauvre comme nous, si ça se trouve, il comprendrait.
0: Le père du grand Sisler, il a jamais été pauvre. La preuve, c'est qu'il jouait déjà dans les grands matchs quand il avait mon âge, le père.
1: Quand j'avais ton âge, moi je grimpais au mât d'un bateau à voile qui faisait les côtes d'Afrique. Et j'ai vu des lions le soir sur les plages.
0: « Je sais, tu m'as raconté.
1: Ah, on parle-t-il de l'Afrique ou du baseball ?»«
0: Plutôt du baseball, » dit le gamin. « Dis-moi, et le grand John D. McGraw ?»«
1: Ah, lui aussi, il venait souvent à la terrasse dans le temps. Mais il était grossier, bagarreur, avec ça qu'on pouvait plus le tenir quand il avait bu. Il s'intéressait aux courses, au moins autant qu'au baseball. En tout cas, il avait toujours les poches pleines de listes de chevaux et il disait souvent des noms de chevaux au téléphone.
0: « C'était un grand organisateur, » dit le gamin. Mon père, il pense que c'était le plus grand de tous.
1: C'est parce qu'il venait ici plus souvent que les autres, hein, dit le vieux. Si Durocher avait continué à venir ici tous les ans, ton père aurait trouvé que c'était lui le plus grand organisateur.
0: À ton avis, qui est le plus grand organisateur? Luque ou Mickey Gonzalez?
1: Je crois qu'ils se valent.
0: Et le meilleur pêcheur, c'est toi?
1: Non, il y en a de meilleurs.
0: Eva, dit le gamin, il y a beaucoup de bons pêcheurs, et puis il y a des très grands pêcheurs, mais il n'y en a qu'un comme toi.
1: Merci, petit. Tu me fais bien plaisir. J'espère que je ne rencontrerai jamais un poisson tellement costaud qu'il te fasse mentir.
0: Si t'es aussi costaud que tu le dis, ce poisson-là, il n'existe pas.
1: Peut-être que je suis pas aussi costaud que ça, dit le vieux, mais je connais des tas de trucs et je suis têtu.
0: Tu devrais te coucher maintenant pour être d'attaque demain. Je vais rapporter tout ça à la terrasse.
1: Eh bien alors, bonsoir, je te réveillerai demain matin.
0: C'est toi qui es mon réveil matin, dit le gamin.
1: Moi, c'est mon âge qui est mon réveil matin, dit le vieux. Pourquoi que les vieux se réveillent tôt? C'est-il pour avoir des jours plus longs?
0: Je sais pas, dit le gamin. Tout ce que je sais, c'est qu'à mon âge, à moi, on dort tard et qu'on a du mal à se réveiller.
1: Je me souviens encore de ce temps-là, dit le vieux. Je te réveillerai bien à l'heure.
0: J'aime pas quand c'est lui qui me réveille. Ça me donne l'impression d'être son inférieur.
1: Je sais.
0: Dors bien, grand-père.
2: L'enfant s'en alla. Ils avaient dîné sans lumière. Le vieux enleva son pantalon et se coucha dans l'obscurité. Il roula le pantalon en boule, le bourra de journaux et s'en fit un oreiller. Il s'entoura de la couverture et s'allongea sur d'autres vieux journaux qui couvraient le sommier du lit. Bientôt endormi, il rêva de l'Afrique de sa jeunesse, des longues plages dorées, des plages éclatantes, si éclatantes qu'elles font mal aux yeux, des caps altiers, des grandes montagnes brunes. Toutes ces nuits, il les passait sur cette côte africaine. Le mugissement des vagues emplissait ses rêves et il voyait les pirogues des nègres courir sur les brisants. L'odeur de goudron et d'étoupe que l'on sent sur les ponts de bateaux parfumait son sommeil. À l'aurore, c'est l'odeur même de l'Afrique que la brise de terre lui apportait. Généralement, quand il sentait la brise de terre, il s'éveillait, s'habillait et allait secouer le gamin. Mais cette nuit-là, l'odeur de la brise de terre vint très tôt, trop tôt, pensa-t-il au milieu de son rêve. Il continua à dormir pour voir les blancs pics des îles surgir de la mer. Il vit ensuite les ports et les rades des îles Canaries. Il ne rêvait plus jamais de tempêtes, ni de femmes, ni de grands événements, ni de poissons énormes, ni de bagarres, ni d'épreuves de force, ni même de son épouse. Il ne rêvait que de paysages et de lions au bord de la mer. Les lions jouaient comme des chats dans le crépuscule et il les aimait comme il aimait le gamin. Jamais il ne rêvait du gamin. Il s'éveilla, regarda la lune par la porte ouverte et puis déroula son pantalon et l'enfila. Dehors, il urina contre la cabane et prit la route qui montait pour aller réveiller le gamin. Il frissonnait dans le froid matinal, mais il savait que ses frissons le réchaufferaient et qu'il serait bientôt penché sur ses rames. La porte de la maison où habitait le gamin n'était pas fermée à clé. Il l'ouvrit et entra silencieusement sur ses pieds nus. Le gamin dormait dans un petit lit qui se trouvait dans le vestibule. Le vieux l'aperçut nettement à la clarté de la lune pâlissante. Il le prit doucement par un pied et tint ce pied en l'air. Le gamin s'éveilla, se retourna et regarda le vieux qui fit un signe de tête. Le gamin attrapa son pantalon sur une chaise et le passa sans se lever. Le vieux sortit de la maison et le gamin sortit derrière lui. Il était encore tout endormi. Le vieux lui entoura les épaules de son bras en disant
1: « Ah, ça me fait chagrin de te réveiller !»
0: « Qu'est-ce que va ?» dit le gamin. « Il faut bien sortir du lit quand on est un homme. »
2: Ils descendirent jusqu'à la cabane du vieux. Tout le long du chemin, des gens se mouvaient pieds nus dans l'obscurité, les mâts de leur bateau sur les épaules. À la cabane, ils prirent des lignes embobinées dans le panier, le harpon et la gaffe. Le vieux chargea sur son épaule le mât entouré de la voile. « Tu veux du café ?» demanda le gamin.
1: « Plus tard, il faut d'abord gréer le bateau. »
2: Ils burent leur café dans des boîtes de conserve qu'on en servit dans un mastroquet pour pêcheurs qui ouvrait tôt.
0: « As-tu bien dormi, grand-père ?» demanda le gamin. Il avait du mal à se dégager de son sommeil, il commençait à peine à se réveiller.
1: « Très bien, Manolin, » répondit le vieux. « J'ai très confiance aujourd'hui. »«
0: Moi aussi, » dit le gamin. « Bon, maintenant, faut que j'aille chercher tes sardines et les miennes, et puis tes appâts frais. Chez nous, le patron apporte les agrès lui-même. Personne n'a le droit de toucher à rien. »
1: « Chacun sa manière, » dit le vieux. « Moi, tu n'avais pas 5 ans, je te laissais porter n'importe quoi. »«
0: Je sais, » dit le gamin. « Je reviens tout de suite, prends encore un café. Ici, ils nous font crédit. »
2: Pieds nus sur les rochers de corail, il se dirigea vers la glacière municipale où l'on gardait les appâts. Le vieux but son café à petits coups. C'était tout ce qu'il prendrait jusqu'au soir et il savait qu'il en avait besoin. Depuis longtemps déjà, manger l'ennuyait. Il n'emportait jamais de casse-croûte, il avait une bouteille d'eau à l'avant de la barque. Cela suffisait pour toute la journée. Le gamin revint avec les sardines et les deux appâts enveloppés dans du papier de journal. Ils s'engagèrent dans le sentier qui descendait jusqu'à la barque, enfonçant leurs pieds dans le sable caillouteux. Puis ils soulevèrent la barque et la firent glisser dans l'eau. « Bonne chance, grand-père !»«
1: Bonne chance à toi !» dit le vieux.
2: Il enfila dans les tollés les garnitures de cordes des rames et, se penchant en avant pour faire levier sur les pales plongées dans l'eau, il commença à ramer et gagna dans le noir la sortie du port. Il y avait d'autres barques venues d'autres baies qui se dirigeaient de même vers le large. Le vieux entendait le bruit des avirons qui frappaient, repoussaient l'eau. Toutefois, il ne distinguait rien car la lune était descendue derrière les collines. Parfois, on entendait parler dans un bateau. Mais la plupart des embarcations étaient silencieuses, à part le bruit des rames. Passé les limites du port, on se dispersa et chacun se dirigea vers le coin d'océan où il espérait trouver du poisson. Le vieux savait qu'il irait très loin. Il laissait derrière lui le parfum de la terre. Chaque coup de rame l'enfonçait dans l'odeur matinale et pure de l'océan. Dans l'eau, il voyait les algues phosphorescentes du Gulf Stream. Il passait au-dessus de cette région marine que les pêcheurs appellent « le grand puits » à cause d'une brusque dépression de 1500 mètres, où le poisson pullule, attiré par les tourbillons que produit le choc du courant contre les murailles abruptes du fond de la mer. Il y avait des bancs de crevettes et de sardines, parfois même des colonies de seiches dans les trous les plus profonds. La nuit, tout cela montait à la surface et servait de nourriture aux poissons errants. Dans l'obscurité, le vieux devinait l'aube. Il entendait en ramant les vibrations des poissons volants qui jaillissaient de l'eau, le sifflement de leurs ailes raides quand ils s'élançaient dans la nuit. Il aimait beaucoup les poissons volants. C'était pour ainsi dire ses seuls amis sur l'océan. Les oiseaux lui faisaient pitié, les hirondelles de mer surtout, si délicates dans leur sombre plumage, qui volent et guettent sans trêve et presque toujours en vain. Les oiseaux, ils ont la vie plus dure que nous autres, pensait-il, à part les pies voleuses et les gros rapaces. En voilà une idée de faire des petites bêtes mignonnes, fragiles comme des hirondelles de mer quand l'océan c'est tellement brutal. C'est beau l'océan. C'est gentil, mais ça peut devenir brutal. Bougrement brutal en un clin d'œil. Ces petits oiseaux-là qui volent, qui plongent, qui chassent avec leur petite voix triste, c'est trop délicat pour l'océan. Il appelait l'océan la mar, qui est le nom que les gens lui donnent en espagnol quand ils l'aiment. On le couvre aussi d'injures parfois, mais cela est toujours mis au féminin, comme s'il s'agissait d'une femme. Quelques pêcheurs parmi les plus jeunes, ceux qui emploient des bouées en guise de flotteurs pour leurs lignes et qui ont des bateaux à moteur, achetés à l'époque où les foies de requins se vendaient très cher, parlent de l'océan en disant « el mar », qui est masculin. Ils en font un adversaire, un lieu, même un ennemi. Mais pour le vieux, l'océan, c'était toujours la mare, quelque chose qui dispense ou refuse de grandes faveurs. Et si la mare se conduit comme une folle ou comme une mégère, c'est parce qu'elle ne peut pas faire autrement. La lune la tourne boule comme une femme. Il ramait toujours. Cela ne lui demandait aucun effort parce qu'il gardait bien sa vitesse et parce que la surface de l'océan était lisse, sauf quelques rides produites par le courant de temps à autre. Le courant faisait le tiers de la besogne. Quand le jour pointa, le vieux avait parcouru plus de chemin qu'il ne l'espérait. « J'ai travaillé les grands fonds pendant une semaine et j'ai rien attrapé », songeait-il. « Aujourd'hui, je vais travailler du côté des bandes bonites et d'albicore. » Peut-être bien que j'en dénicherai un grand par là. Avant qu'il fît tout à fait jour, il avait posé ses appâts. Le courant le portait. Il avait laissé filer un des appâts à 40 toises de profondeur. Le second était à 77 toises. Le troisième et le quatrième se promenaient au fond de l'eau bleue, à 100 et 125 toises. Chaque appât était suspendu la tête en bas, le corps de l'hameçon à l'intérieur du poisson amorce bien attaché, solidement cousu, les parties saillantes, courbes et pointes recouvertes de sardines fraîches. Les sardines enfilées à travers les deux yeux formait une sorte de guirlande qui recouvrait l'acier. Pas un millimètre d'hameçon qui ne fût pour un gros poisson d'une odeur agréable et d'un goût appétissant. Le gamin lui avait donné deux de ces petits thons qu'on appelle albicores. Le vieux les avait attachés aux deux lignes de fond qu'il tendait comme des plombs. Aux deux autres, il avait mis un gros runner bleu et un brocheton jaune qui avait déjà servi mais qui était encore en fort bon état. De toute façon, les exquises sardines étaient là pour leur donner du bouquet et de l'attrait. Chaque ligne de l'épaisseur d'un gros crayon était nouée autour d'une légère badine en bois vert. Le moindre choc, la moindre touche sur l'appât faisait plonger la badine. Le vieux tenait en réserve deux rouleaux de lignes de 40 toises chacun, qui pouvaient s'ajouter en cas de besoin aux lignes de secours, si bien que pour un poisson, on avait plus de 300 toises à laisser filer. Pour le moment, l'homme surveillait la position des trois badines le long de la barque et ramait doucement afin de maintenir les lignes bien verticales et tendues jusqu'à leur profondeur respective. Il faisait tout à fait jour maintenant. D'une minute à l'autre, le soleil allait apparaître. Il émergea des flots et le vieux aperçut les autres barques au ras de l'eau, pas bien loin de la côte, posées çà et là sur la tranche du courant. Puis le soleil prit de la force, ses rayons incendièrent la mer. Quand il se dégagea tout à fait de l'horizon, sa réflexion sur le miroir liquide frappa l'homme en plein dans les yeux. Cela lui fit très mal et il continua à ramer en détournant la tête. Du regard, il suivait ces lignes qui plongeaient tout droit dans les sombres abîmes aquatiques. Il savait les maintenir plus droites que quiconque. À chaque niveau, dans les ténèbres du courant, il y avait un appât à l'endroit exact qu'il avait choisi. Les autres pêcheurs laissaient leurs appâts dériver dans le courant et faisaient sur leur emplacement des erreurs de 40 toises. Mais pourtant, pensait le vieux, je les maintiens à la profondeur qu'il faut. Mais voilà, j'ai plus jamais de veine. Et qui sait, aujourd'hui peut-être, tout recommence tous les jours. Et c'est très bien d'avoir de la veine, mais j'aime encore mieux faire ce qu'il faut. Alors quand la veine arrive, on est fin prêt. Le soleil montait depuis 2 heures et le vieux n'avait plus aussi mal aux yeux quand il regardait vers le levant. 3 barques seulement restaient en vue. Elles paraissaient très basses sur l'eau, très proche du rivage. « Ça a été comme ça toute ma vie. Le soleil me fait mal aux yeux le matin, » pensait le vieux. « N'empêche qu'ils sont encore solides. » Le soir, je peux le regarder en face, le soleil, et je vois même pas de taches noires. Et il est plus fort à cette heure-là, mais le matin, ça fait bougrement mal. En face de lui, un aigle de mer aux longues ailes noires traçait des cercles dans le ciel. L'oiseau fonça brusquement, porté de biais, sur ses ailes en triangle, puis recommença à tourner en rond. « Il a fini de chercher, » dit le vieux à haute voix. « Il a repéré quelque chose. » Avec une régulière lenteur, il rama vers l'endroit au-dessus duquel l'oiseau décrivait ses ronds. Il ne se hâtait pas. Il prenait soin de maintenir ses lignes verticales étendues. Toutefois, il allait un peu plus vite que le courant. Quoiqu'il continuât à pêcher selon les règles, son allure était plus rapide que s'il n'y avait pas eu d'oiseau. L'aigle s'éleva dans les airs, puis recommença à planer et à tourner. Brusquement, il fondit. Le vieux aperçut des poissons volants qui jaillissaient hors de l'eau et jouaient désespérément des ailes à la surface. « Des dorades !» dit le vieux à haute voix. « Et des grosses !» Il amena ses rames et prit une petite ligne rangée sous l'avant. Elle avait une base métallique et un hameçon de grosseur moyenne auquel il accrocha une sardine. Il la laissa filer par-dessus bord, puis il la fixa à une des chevilles de l'arrière. Ensuite, il amorça une autre ligne à l'avant, mais la laissa lever dans l'ombre sous le petit appontement. L'oiseau noir aux longues ailes rasait maintenant presque l'eau. Le vieux, sans le quitter des yeux, recommença à ramer. L'oiseau, oblique, fondit de nouveau sur les poissons volants et battit follement des ailes, mais sans résultat. Les dorades, à toute vitesse, suivaient sous l'eau le vol des poissons en déroute. Elles les attendaient à leur retombée. Le vieux observait les vagues qu'elles soulevaient. « C'est un gros banc de dorades, » pensa-t-il. « Il y en a partout. Les poissons n'ont pas beaucoup de chance de s'en tirer. L'oiseau, lui, il n'aura rien. Les poissons volants, c'est trop gros pour lui, et puis ça va trop vite. » Il contempla les poissons volants qui sautaient à tout instant hors de l'eau et les vains efforts de l'oiseau pour en saisir un.
1: « Ce banc-là, il se débine, pensa-t-il. Trop vite pour moi, et puis trop loin. Peut-être bien que je pourrais en piquer une qui sera à la traîne. Peut-être bien que mon grand poisson se balade derrière elle. Ce grand poisson-là, il faut bien qu'il soit quelque part, tout de même. »
2: Au-dessus de la côte, les nuages s'étaient mis à ressembler à des montagnes. On ne voyait plus de la terre qu'une longue ligne verte se détachant sur des collines bleutées. L'eau était devenue d'un bleu sombre, si sombre qu'elle paraissait violette. Le vieux apercevait des taches rouges de plancton au fond de cette obscurité où le soleil mettait des clartés étranges. Les lignes plongeaient tout droit et se perdaient dans les profondeurs. Le plancton le réjouit. Cela signifiait abondance de poissons.

0: Le soleil était assez haut et ses clartés étranges dans la mer présageaient du beau temps, de même que la forme des nuages au-dessus de la côte. Cependant, l'oiseau était devenu presque invisible et rien ne se montrait à la surface, si ce n'est quelques bouquets d'herbes des sargasses d'un jaune décoloré et le sac rubescent, gélatineux, irisé d'une méduse qui flottait tout près du bateau. Elle se mit de flanc puis se redressa. Elle flottait aussi gaiement qu'une boule de savon. Ses filaments pourpres longs d'un mètre la suivaient, semblables à quelques traînes perfides.
1: À Guamala, dit le vieux. Putain, va!
0: Sans lâcher ses avirons, il se pencha légèrement pour observer de petits poissons qui nageaient sous l'ombre du mollusque à la dérive. Ils étaient du même rouge que les filaments onduleux entre lesquels ils circulaient sans danger. Le poison de la méduse n'affecte que l'homme, qu'un filament se trouva arraché par une ligne et tomba pourpre et gluant sur la main ou le bras du vieux, de vilaines cloques et des plaies se formaient aussitôt. La brûlure de la guamala est aussi douloureuse qu'un coup de fouet. Les méduses irisées étaient charmantes, mais c'étaient les choses les plus traîtresses de la mer. Et le vieux était content quand il voyait les grosses tortues les dévorer. Dès qu'elles les apercevaient, les tortues les attaquaient de front en fermant les yeux afin d'être protégées entièrement. Puis les gobaient, filaments et tout. Le vieux adorait voir les tortues manger les méduses. Il prenait de même grand plaisir à les écraser sur la plage après la tempête, à entendre leur éclatement quand il posait sur elles ses pieds dont la plante était dure comme de la corne. Il aimait particulièrement les tortues vertes et les tortues à bec de faucon, si élégantes, si rapides et d'un tel prix. En revanche, il n'avait qu'un amical mépris pour ces idiotes de tortues lourdaudes à l'armure jaune qui s'accouplent dans les postures les plus bizarres et qui avalent si gaillardement les méduses en fermant les yeux. Bien qu'il eût pêché la tortue pendant plusieurs années, il n'était pas insensible à la condition de cet animal. Il plaignait toutes les tortues, même les grosses, à dos en coffre, qui avaient la taille de sa barque et pesaient une demi-tonne. Les gens n'ont pas de pitié pour les tortues, sous prétexte qu'un cœur de tortue continue à battre des heures après qu'elle a été ouverte et vidée. Le vieux songeait « J'ai un cœur tout pareil au cœur des tortues, et mes mains, mes pieds sont comme les leurs. » Ils mangeaient leurs œufs blancs pour se donner de la force. Il en mangeait pendant tout le mois de mai afin d'être fort en septembre et en octobre, quand vient vraiment le gros poisson. De même, il buvait chaque jour un verre d'huile de foie de requin. Il y en avait un bidon en permanence dans le hangar où la plupart des pêcheurs rangeaient leurs agrès. Cette huile était à leur disposition. Ils en trouvaient le goût abominable, mais avaler ce breuvage était-il plus difficile que de se lever en pleine nuit, comme il faisait? En outre, c'était un excellent remède contre le rhume et la grippe. C'était aussi bon pour les yeux. Le vieux scruta le ciel et vit l'oiseau qui recommençait à tourner en rond. « Oh, il a trouvé du poisson, » dit-il à haute voix. Or, nul poisson volant ne fendait l'air et il n'y avait pas de menu fretin aux alentours. Mais tandis que le vieux guettait, il vit un thon de petite taille sauter, se retourner et piquer dans l'eau la tête la première. Le thon avait brillé comme de l'argent au soleil. Dès qu'il fut retombé, un autre thon sauta, puis un autre encore, et bientôt ce ne fut plus qu'une multitude de bonds désordonnés, de bouillonnements d'eau, de longues trajectoires vers l'appât. Les thons l'entouraient de toutes parts. « Si ces bougres-là ne se pressent pas trop, je vais leur rentrer en plein dedans », pensa le vieux. Les évolutions du banc de thon produisaient beaucoup d'écume. L'oiseau fondit soudain et plongea pour attraper le menu fretin qui, dans sa frayeur, cherchait refuge à la surface. « Ouh, cet oiseau-là, c'est un sacré atout !» dit le vieux. Au même moment, la ligne de l'avant se tendit sous son pied qu'il avait passé dans une boucle du fil. Il lâcha les rames, attrapa la ligne et commença à la tirer. À l'autre bout, un petit thon donnait des secousses. À mesure que le vieux tirait, les secousses augmentaient. Enfin, il aperçut dans l'eau le dos bleu et les flancs dorés du poisson qu'il souleva par-dessus bord et jeta dans le bateau. Dur et luisant comme un obus, le thon atterrit à l'arrière, en plein soleil. Il ouvrait d'immenses yeux stupides et martelait frénétiquement de sa queue mince et agile le fond de la barque. Il étouffait. Par pitié, le vieux l'assomma et d'un coup de pied,
1: la bête était encore agitée de soubresauts, l'envoya dans un recoin d'ombre sous la poupe.
0: « Un albicore, dit-il tout haut, ça fera un appât épatant, il fait bien ses 9 livres. »
1: À quelle époque au juste avait-il commencé à parler tout seul? Il ne s'en souvenait pas. Autrefois, il chantait. Il chantait la nuit quand il prenait son car au gouvernail sur les cotres de pêche ou les bateaux à tortues. C'était probablement quand le gamin l'avait quitté qu'il s'était mis à parler tout seul. Mais il n'était pas bien sûr. Au temps où le gamin et lui allaient à la pêche ensemble, ils ne se disaient que ce qui était nécessaire. Ils parlaient la nuit ou bien quand ils étaient pris par un grain. En mer, il ne faut dire aucune parole inutile. Le vieux en avait toujours jugé ainsi et il observait le silence. Mais à présent, il donnait très souvent une voix à ses pensées. Aussi bien, il n'y avait plus personne qu'elles eussent pu ennuyer. Oh, si les gens m'entendaient causer comme ça tout seul, ils croiraient que je suis ma boule, dit-il à haute voix. Mais du moment que je suis pas ma boule, ça m'est égal. Sans compter que les riches, ils ont des TSF dans leur bateau pour leur tenir compagnie et pour leur raconter le baseball. Non, c'est pas le moment de s'occuper de baseball, songea-t-il. C'est le moment de penser à une chose, rien qu'une. La chose pourquoi je suis né. Des fois qu'il y en aurait un gros dans les environs de ce banc-là, j'ai tout juste piqué un feignant d'albicore qui cherchait son manger. Il se cavale au diable en vitesse. Tout ce qui montre le museau à la surface aujourd'hui fiche le camp au nord-est. L'heure y serait-il pour quelque chose ou c'est-il temps qui change? Il ne distinguait plus la ligne verte du rivage. Seuls les sommets des collines bleues se détachaient en blanc comme s'ils étaient couverts de neige. Les nuages qui les couronnaient ressemblaient aussi à de hautes montagnes neigeuses. La mer avait pris une couleur foncée et la lumière découpait des prismes dans l'eau. Les taches innombrables du plancton se dissolvaient dans l'éclat du soleil à son zénith. Le vieux ne voyait plus que les irisations profondes sous l'eau violette et ses lignes qui descendaient tout droit dans la mer. Il y avait 1000 mètres de fond. Les thons étaient redescendus assez loin de la surface. Les pêcheurs appellent thons tous les poissons de cette espèce. Ils ne leur donnent leur véritable nom que pour les vendre ou les échanger contre des appâts. Le soleil était brûlant. Le vieux le sentait sur sa nuque. La sueur lui coulait le long du dos tandis qu'il ramait.

0: « Je pourrais me laisser dériver, songeait-il, et piquer un roupillon. Suffit d'enrouler un bout de ligne autour de mon doigt de pied pour que ça me réveille. Mais aujourd'hui, c'est le 85e jour. Faut pas que je fasse de fantaisie. » À ce moment précis, comme il surveillait ses lignes, une des badines vertes qui servait de flotteur piqua brusquement du nez. « Voilà, voilà, dit-il, j'arrive !» Il rentra ses rames sans heurter le bateau. Il se pencha vers la ligne et la prit délicatement entre le pouce et l'index de la main droite. Aucun poids, aucune tension, il tenait la ligne légèrement. Cela recommença, cette fois quelque chose tirait. Pas bien fort, mais le vieux sut exactement ce que c'était. À 100 pieds en dessous, un espadon était en train de manger les sardines qui recouvraient la pointe et la saillie de l'hameçon à l'endroit où celui-ci perçait la tête du petit thon. Le vieux, tout en maintenant la ligne délicatement, légèrement, avec la main gauche, défit le nœud qui l'attachait à la badine. Elle pourrait ainsi glisser entre ses doigts sans que le poisson sentît la moindre résistance. « Vu la saison et loin comme on est, il doit être bougrement gros, pensa-t-il. Allez, mange, poisson. C'est pour toi que je l'ai mis au frais, à 600 pieds de fond dans l'eau froide. Vas-y, lance-toi encore un coup dans le noir, viens croquer mes sardines. » Une secousse légère, puis une autre plus marquée. Une des têtes de sardines était moins facile à arracher de l'hameçon. Rien. « Allez, viens donc, » dit le vieux tout haut. « Viens y voir encore une fois, mon gars. Et sans moi ça, c'est-il pas un régal? Mange des sardines tant que ça peut. Après, il y aura le thon. Ah, bien ferme et froid, tu m'en diras des nouvelles. Et pas peur, mon mignon. Allez, mange !»
1: Il attendait le fil entre le pouce et l'index, surveillant non seulement cette ligne-là, mais aussi les autres, car le gros poisson pouvait se déplacer. La même secousse légère se fit sentir à nouveau.
0: « Il y vient !» dit le vieux tout haut. « Oh mon Dieu, faites qu'il morde !»
1: Le gros poisson ne mordit pas. Il était parti. Le vieux ne sentait plus rien.
0: « Ah, c'est pas possible, dit-il. Oh, le bon Dieu permettrait pas qu'il soit parti. Il fait un tour et puis il va revenir. Peut-être qu'il a déjà tâté de l'hameçon, qu'il s'en souvient. »
1: De nouveau, la secousse.
0: « Oui, il faisait seulement un tour, » dit le vieux joyeusement. « Il va mordre. »
1: Le menu tiraillement le rendait tout heureux, et puis voilà qu'il sentit tout à coup quelque chose de dur, d'incroyable.

énorme. Il l'imaginait nageant dans les ténèbres, le thon planté en travers de la gueule. Soudain, le poisson ne bougea plus. Mais son poids était là. Le poids devint encore plus lourd et le vieux donna du fil. Pendant un instant, il serra la ligne plus fort entre le pouce et l'index. Le poids s'alourdit d'autant. Cela s'enfonçait à la verticale. « Il l'a, dit-il. Il faut maintenant qu'il l'avale et qu'il l'avale bien. » La ligne fila. Dans sa main gauche, le vieux saisit les deux bouts de ligne de secours et les noua à la boucle prévue à cet effet sur une troisième ligne. De la sorte, il disposait de 3 paquets de lignes de 40 toises chacune, outre le paquet qu'il utilisait en ce moment. « Allez, mange-en encore un petit coup, dit-il. Mange, mon gros, mange-en jusqu'à ce que la pointe de l'hameçon te rentre dans le cœur et que t'en crèves, pensait-il. Comme ça, tu remontes sans faire d'histoire et je te mets le harpon dans la viande. Allons-y. T'es prêt maintenant? T'es-y resté assez longtemps à table? Aïe donc! S'écria-t-il en pompant vigoureusement des deux mains. Il gagna 1 mètre de ligne. Il balançait chaque bras alternativement aussi haut que possible, pivotant sur lui-même et s'aidant de toute la masse de son corps. Il eut beau pomper tant et plus, rien ne se produisit. Le poisson s'éloigna lentement et le vieux ne put le hisser d'un centimètre. Sa ligne était solide et faite pour les grosses prises. Cependant, elle était si tendue contre son épaule que des gouttelettes en jaillissaient. Le filin émettait dans l'eau une espèce de sifflement sourd. Le vieux allait toujours s'arc-boutant contre le banc et se penchant en arrière pour mieux résister. Le bateau commença à se déplacer doucement vers le nord-ouest.

Le poisson tirait sans trêve. On voyageait lentement sur l'eau calme. Les autres appâts étaient toujours au bout de leur ligne. Il n'y avait qu'à les laisser. « Je voudrais bien que le gosse soit là, » dit le vieux tout haut. « Me voilà remorqué par un poisson à présent, c'est moi la bite d'amarrage. Si j'amarre la ligne trop près, il est foutu de la faire péter. Non, ce qu'il faut, c'est se cramponner tant que ça peut et donner du fil tant qu'il en demande. Dieu merci, il va droit devant lui, il descend pas. Qu'est-ce que je fais s'il se met dans la tête de descendre? Ça, je me le demande. Qu'est-ce que je fais s'il coule et s'il crève? J'en sais rien. Tout ce que je sais, c'est que je ferai quelque chose. Il y a plein de choses que je pourrais faire. » Il maintenait la ligne contre son dos et guettait l'inclinaison qu'elle gardait dans l'eau. Pendant ce temps-là, le bateau voguait à bonne allure vers le nord-ouest. « Ça sera sa perte, » pensa le vieux. « Il peut pas mener ce train-là à perpète. » 4 heures plus tard, le poisson nageait toujours en plein vers le large, remorquant la barque, et le vieux s'arc-boutait toujours, de toutes ses forces, la ligne en travers du dos. « Je l'ai ferré à midi, » dit-il, « et je sais toujours pas à quoi il ressemble. » Quand il avait ferré le poisson, il avait repoussé son chapeau de paille en arrière, et le bord de la calotte lui sciait le front. Il avait grand soif, il parvint à s'agenouiller sans ébranler la ligne, et se glissa sous l'avant aussi loin qu'il put. D'une main, il atteignit la bouteille d'eau, la déboucha et but quelques gorgées, puis s'accota. Le mât horizontal, entouré de la voile, lui fournit un siège. Il s'efforça de ne penser à rien et de prendre sa fatigue en patience. Il regarda derrière lui. On ne voyait plus la terre. « C'est pas ça qui me gêne, » pensa-t-il. « Pour revenir, j'aurai toujours les lumières de la Havane. J'ai encore 2 heures jusqu'à ce que le soleil se couche. » Il remontera peut-être avant. S'il ne remonte pas tout à l'heure, il remontera avec la lune. S'il ne remonte pas avec la lune, il remontera demain matin. J'ai pas de crampes, je suis costaud. C'est lui qui a l'hameçon dans le bec, pas moi. Ah, mais bon sang, faut-il qu'il soit gros pour tirer comme ça? Qu'est-ce qu'il le coince, le fer, avec ses dents? Si seulement je pouvais le voir 1 minute, histoire de savoir contre quoi je me bats. La nuit passa. Le poisson ne changea ni son allure ni sa direction d'un pouce, du moins c'est ce que le vieux constata d'après la position des étoiles. Après le coucher du soleil, l'air se mit à fraîchir. La sueur qui couvrait le dos du vieux, ses bras, ses vieilles jambes étaient glacées. Au cours de la journée, il avait enlevé le sac qui bouchait le seau aux appâts et l'avait étalé au soleil pour qu'il séchât. Au crépuscule, il avait attaché le sac autour de

son cou de telle façon qu'il lui pendait dans le dos. Avec 1000 précautions, il le fit glisser sous la ligne qui lui coupait les épaules. Cela constituait une sorte de tampon. De même, il avait réussi à appuyer sa poitrine contre le rebord de l'appontement, ce qui rendait sa position presque confortable. En fait, c'était à peine moins douloureux qu'avant, mais par comparaison, cela semblait bon. « Tant qu'il continuera comme ça, pensait-il, je pourrai rien faire pour lui et il pourra rien faire pour moi. » À un certain moment, il se mit debout et urina par-dessus bord. Il en profita pour examiner les étoiles et faire le point. De ses épaules jusque dans l'eau, la ligne n'était plus qu'un trait phosphorescent. L'allure était moins rapide à présent, et le halo lumineux de la Havane s'estompait, ce qui indiqua aux vieux que le courant devait les porter vers l'est. « Que je perde de vue les lumières de la Havane, ça veut dire qu'on appuie vers l'est », songea-t-il. Parce que s'il avait continué à marcher tout droit, le poisson, on aurait vu la Havane beaucoup plus longtemps. « Je me demande ce que ça a donné le baseball aujourd'hui dans les grands matchs. Ah, ça serait épatant de pouvoir pêcher comme ça avec une TSF. » Puis il se dit « Pense qu'à une chose, pense à ce que tu fais, c'est pas le moment de faire l'idiot. » Il prononça alors « Je voudrais bien que le gosse soit là. Ah, il m'aiderait et puis il verrait ça. On devrait jamais rester seul quand on est vieux, » pensa-t-il. « Mais c'est inévitable. » « Surtout, j'oublie pas de manger le thon avant qu'il se gâte. Ça me gardera des forces. Rappelle-toi, même si t'as pas faim, faut que tu manges demain matin. Rappelle-toi, » se répéta-t-il à lui-même. Pendant la nuit, deux marsouins s'approchèrent de la barque. Il entendit leurs cabrioles et leurs reniflements. Il pouvait discerner le borborygme du mâle et le soupir de la femelle. « Bon petit marsouin, » dit-il. « Ils jouent, ils font des farces, ils se baisent. » C'est les frères de l'homme, pareil que les poissons volants. Alors, il éprouva de la tristesse pour le grand poisson qu'il avait ferré. C'est un beau poisson et qui n'est pas comme les autres, pense-t-il. Quel âge qu'il peut bien avoir. J'en ai jamais attrapé d'aussi costaud ni qui se conduise aussi drôlement. Et peut-être qu'il est trop malin pour sauter. S'il saute ou s'il se lance à toute vitesse, il est fichu d'avoir ma peau. Mais peut-être qu'il a déjà été ferré plusieurs fois et qu'il sait bien que c'est comme ça qu'il doit essayer de s'en sortir. Il peut pas savoir qu'il n'y a qu'un homme contre lui, et même que c'est un vieux. Oh, mais bon sang, quelle pièce alors! Si seulement il a la chair un peu fine, qu'est-ce que ça va me rapporter au marché? Il a mordu dans l'hameçon comme un mâle, il tire comme un mâle, il se défend, il s'affole pas. C'est-il qu'il a une idée derrière la tête ou qu'il fait n'importe quoi comme moi? Il se souvint d'un couple de marlins dont il avait attrapé la femelle. Les mâles laissent toujours les femelles manger d'abord. Quand cette femelle-là s'était sentie ferrée, elle s'était débattue d'une manière si folle, si épouvantée, si désespérée, qu'elle avait bientôt perdu ses forces. Tout le temps de la lutte, le mâle était resté à ses côtés, croisant et recroisant la ligne, tournoyant en même temps qu'elle à la surface. Il nageait si près que le vieux craignait qu'il ne coupât la ligne avec sa queue. La queue des marlins est coupante comme une faux. D'ailleurs, elle ressemble à une faux par la taille et par la forme. Le vieux avait amené la femelle à la gaffe et l'avait assommée à coups de gourdin en se cramponnant à son bec qui était long comme une épée et rugueux comme du papier de verre. Il lui avait asséné sur la tête des coups si violents que la peau en était devenue grise, comme le teint des glaces. Enfin, aidé du gamin, il l'avait hissé par-dessus bord. Pendant tout ce temps, le mâle était resté à côté de la barque. Soudain, alors que le vieux s'affairait à dégager les lignes et préparer le harpon, le mâle fit un bond prodigieux hors de l'eau tout près de la barque afin de voir où était la femelle. Et puis offrant à l'œil ses larges rayures mauves déployant ses grandes ailes couleur de lilas, autrement dit ses nageoires pectorales, il retomba dans la mer. Qu'il était beau. Qu'il était fidèle. Le vieux n'avait jamais oublié cela. « C'est la plus triste histoire de marlin que je connaisse, » pensa le vieux. Le gamin aussi, ça l'avait secoué. On avait honte. Aussi, on s'est dépêché de l'ouvrir et de la découper, cette femelle. « Ah, je voudrais que le gosse soit là, » dit-il tout haut. Il se cala contre les planches arrondies de l'avant. La ligne était tendue contre son épaule. Il sentait la force du grand poisson qui l'emportait invinciblement, Dieu sait où, vers l'endroit qu'il avait choisi. « Je l'ai pris en traître, » pensa le vieux. « C'est à cause de mes pièges qu'il a été obligé de choisir. »
Il avait choisi de rester dans les eaux profondes, dans le noir, loin des hameçons, loin des traîtres. Et puis voilà que moi, j'ai choisi d'aller le chercher tout là-bas, dans le fond, plus loin que tous les poissons du monde. Maintenant, lui et moi, on est unis. Depuis le milieu du jour, on est accrochés ensemble et personne ne peut nous aider, ni lui, ni moi. Et peut-être que j'aurais mieux fait de ne pas devenir pêcheur, songea-t-il. Et qu'est-ce que j'aurais bien pu faire d'autre ? Faut surtout pas que j'oublie de manger le petit thon dès qu'il fera jour.

Bonsoir à tous les auditeurs du Dixie Bob Show, 17h pile poil, donc sur Canal Su 92, vous écoutez bien le Dixie Bob Show présenté par l'énorme, l'incroyable Fred, donc ce diable de Fred qui a animé le Dixie Bob Show dans l'absence d'Emmanuel qui reviendra la semaine prochaine, donc j'ai plein de bonnes choses à vous faire découvrir, redécouvrir, comme la semaine dernière. Je remercie en tout cas tous les gens qui m'ont fait de sérieux échos dans le bon sens, quoi. Apparemment ils ont apprécié, mais tant mieux, hein. j'ai fait ce que j'ai pu. Donc, mais bon, j'ai largement de quoi faire. À de suite. On va démarrer sans plus tarder. Donc, par la partie un petit peu comme la dernière fois. Donc, la partie un petit peu old time de ce Dixie Bob Show. Donc, c'est pas très connu ça. Je vous avais passé la version par les Sky quand j'avais remplacé Manu l'année dernière. Hein, bah, ça vous allez dire, c'est loin tout ça. Donc, par les Skylight Lakers. Hein, y a eu énormément de gens qui l'ont repris. Ça, c'est tiré d'une cantine d'un négro spirituel. She's coming around the mountain. Moi, je vous propose le premier bonhomme qui l'a interprété ce truc-là. On rentre dans les 20s, tout simplement, donc de suite, dans ce Dixie Bob Show 1927, s'il vous plaît, donc 1924 exactement, oui, je me suis trompé d'année, donc, ouf, c'est terrible, surtout ce truc que je vous propose, donc je suis en train de regarder où est-ce qu'il est, ben, 1924 sur le label OK, sur votre face figure Little Brown Jug. La particularité qu'a ce morceau, c'est que là, il n'y a pas de violon, il n'y a pas de grosse formation, comme la plupart des orchestres de Western Swing ou de Bluegrass, à l'époque, il est tout seul le bonhomme, hein. c'est ultra primitif ça, vocal, harmonica et guitare tout seul, le one man band, voici monsieur Henry Winter, avec une dédicace spécialement pour cet homme qui a été décoré par le roi Juan Carlos, c'est déjà bien longtemps, donc en Espagne, je parle souvent de lui dans Black Connection, il écoute en ce moment le Dixie Bob Show, donc, et c'est tout à fait sa tasse de thé, ça, lui qui est un grand spécialiste du old time en tout genre, on va dire, donc, et je pense qu'il va se régaler avec ce titre, qu'il ne connaît peut-être pas d'ailleurs, donc la version originale, c'est pas forcément très connu, ça, par monsieur Henry Winter. Esta palatio, un bel spello que disfrute, porque me gusta mucho esta canción.

Ce qui est impressionnant, ça, c'est que quand on entend ça, ça me fait penser un peu au Nancy Jane que j'ai passé dans Black Connection par Monsieur Jazz Gillum, qui a probablement été influencé par ce genre de titre. Ce n'est pas joué pour une fois par un violon, mais par un harmonica, ça, c'est incroyable, ça, par l'harmonica, donc de ce grand artiste méconnu, trop méconnu à mon goût, donc la personne de Henry Winter. Et l'autre grand classique que je vous propose maintenant il faut pas que je me trompe, hein, dans ce Dixie Bob Show, c'est la version originale donc de The House of Horace Simpson, figurez-vous. Donc il y a plein de gens qui croyaient, qui pensaient que c'était des blagues qui avaient inventé ça. C'est vrai que il y a eu Josh White qui l'avait repris, Lightbelly l'avait repris, Nina Simone l'avait repris. Bref, il y a eu énormément de gens qui l'ont repris. Mais je parle même pas des Animals qui l'ont popularisé dans les 60s. Ça, c'est encore autre chose. Voici en tout cas le morceau que je vous propose qui date de 1933, ça s'appelle Vocalion. Mais je voulais rendre un petit hommage donc à Monsieur Tom Clarence Ashley, qui est au vocal et à la guitare, Gwen Foster est à la guitare et à l'harmonica, et Doc Walsh, que les amateurs de old time, je pense que peut-être que, oui, je pense que dans Juan de la Vega del Monte de Seis, parce que c'est son nom, hein, il fait partie de la dynastie, je vous le disais, de la Vega. Son arrière-grand-père n'était ni plus ni moins que l'illustre, Diego de la Vega, une famille bien connue en Espagne. C'est l'une des raisons pour laquelle il a été décoré par le roi Juan Carlos, alors qu'il a une somptueuse demeure à Madrid, d'un château avec des serviteurs à son service, il a décidé de travailler comme vous et moi, et c'est tout à son honneur. Et c'est un plaisir pour moi en tout cas de savoir qu'un noble écoute le Dixie Bob Show en ce moment, et je savais que ce noble-là écoutait Black Connection, mais je ne savais pas qu'il écoutait le Dixie Bob Show aussi. Donc le Dixie Bob Show un petit peu spécial aujourd'hui parce qu'il est animé par ce diable de Fred. Allez, Rising Sun Blues, c'est sorti à l'époque sous le nom de Ashley and Foster, c'est pas connu ça, Rising Sun Blues, Swordfest figurait un autre titre excellent, East Virginia Blues, c'était absolument terrible. Et juste après, je vous passerai une petite formation où avait joué justement ce grand artiste qui était monsieur Clarence Ashley. Allez, c'est parti, encore une dédicace bien entendu pour Don Juan de la Vega del Monte de Seis. C'est pas connu ça, et je pense que ça va ravir ses oreilles de ce grand amateur de all time qu'il est.

Ah, magique, ça, pas courant, pas courant. C'est la version originale, s'il vous plaît, de The House of Rising Sun, selon The Rising Sun Blues, par Ashlyn Foster, avec le grand Clarence Ashley, les guitares et les vocales, absolument phénoménal, ce truc-là. Donc, et la formation dont je vous parlais tout à l'heure, donc, où jouait le grand, je m'étais trompé, c'était pas Clarence Ashley qui jouait dedans. Clarence Ashley jouait dans d'autres formations. Il s'agit de son acolyte, hein. Oula, je commence à être fatigué, c'est la chaleur, hein. C'est vrai que dehors, il fait très chaud. C'est Gwen Foster, qui était vocale à l'harmonica et les guitares. Et Doc Walsh au banjo, donc deux sublimes musiciens pour dans les Carolina et Tarit, c'était simplement deux. Et voici sur notre face figure Hen House Door Locked. In. Voici Your Low Down Dirty Way, sorti en 1930 sur la belle Victor. Ah, ça c'est absolument somptueux. Ça, je pense qu'il va se régaler aussi les oreilles d'En Juan de la Vega de Montelices avec ce titre des Carolina Tar Heels, Low Down Dirty Ways.

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1: Ça vraiment du all time, vraiment avec d'une super classe. Les Carolinettes, alors on les retrouve une dernière fois dans ce Dixie Bob Show. Hein, faut pas que je me trompe sur l'autre face. Il y avait No Use Working So Hard, donc l'autre titre toujours excellent, toujours composé de ces deux compères là. Donc Gwen Foster au vocal, harmonica, et Doc Walsh au banjo, s'il vous plaît. Alors, ce morceau s'appelle I'm Going to Georgia. Oh, les amateurs de mountain blues, de mountain guitar, de mountain country, on peut dire un petit peu de all time, hein, donc on se régale avec ce genre de titre, donc c'est parfait, c'est pour eux, les The Carolina Tar Heels dans ce Dixie Bob Show avec Going to Georgia, encore une dédicace spécialement pour Don Juan de la Vega, d'El Monte de Seis, au Espelo que disputa de nuevo, en blé.

On reste dans les formations primitives avec ce sublime duo, les Carolina Tar Heels, dans ce Dixie Bob Show. On retrouve un grand classique maintenant, c'est la version originale que je vous propose, enregistrée en 1931 sur la label Columbia. Il y a des gens qui m'ont dit que c'était fait appeler les Carolina Buddies, j'en doute, hein, Carolina Buddies, c'était pas exactement les mêmes personnes, hein, donc Pas, par contre, il s'agit, il y a bien, je vais vous parler de Buster Carter, qui était un super banjoiste, de Posey Rocker, qui était l'artiste, qui était donc au violon, et Preston Young, qui était le guitariste. Voici donc là, avec comme vocal donc Monsieur Preston Young à la guitare. Voici la version originale de Roll in My Sweet Baby's Arms. Ça va, il chante pratiquement même tout son cœur pratiquement dans ce titre-là. Et c'est une dédicace, bien entendu, pour Don Juan de la Vega de Monteleseis, qui va se régaler. Ce titre, version originale, mon petit Don Juan de la Vega de Monteleseis, sur une sortie à l'époque sous le nom de Buster and Preston, enfin, absolument incroyable, ça, ce truc-là, du grand, très grand all-time dans ce Dixie Bob Show.

0: Magnifique, ça, vraiment, somptueuse version du In My Sweet Baby's Arms, c'est la version originale, hein. Preston et Sebastian dans ce Dixie Bob Show, hein. Incroyable ça. Et on se passe la deuxième phase de ce merveilleux 78 tours en 1931 sur la belle Columbia. It's hard to love and can't be love. 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C'est dans la même veine, hein, si vous avez aimé le premier, et vous aimerez le second. Et c'est encore une dédicace pour Don Juan de la Vega de Monteleseis.
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Et subit morceau, je vous gâte les oreilles, les amateurs de Wall-Time doivent se régaler en ce moment, donc et notamment dans Rwanda et la Vega des Montées des Seis, la semaine dernière j'avais passé deux morceaux des Hackberry Ramblers, je m'étais dit mais non, ne passe pas les quatre, même si j'aurais bien pu passer tout l'album entier, tellement qu'il est bon, donc en ce qui concerne notamment les morceaux qu'ils ont enregistrés, même dans les 40s et 50s aussi, tout ce qu'ils ont fait tout au long de leur carrière, vraiment un excellent groupe ça, les Hackberry Ramblers, et là ils se permettent de reprendre un morceau qui était ni plus ni moins une compo des fameux Mississippi Shakes, hein, le fameux ensemble black dont je vous ai parlé maintes et maintes fois dans ce Black Connection, ce duo composé de Mr. Bo Carter notamment, donc... Et oui, et là vous allez comprendre pourquoi j'adore cette version-là, sortie en 1936 sur la fameuse label de Fred Melrose, label Bluebird, sur votre face figurée Blue Eyes. Flood Rainwater était le vocaliste et guitariste, donc Lenny Sonnier, l'autre vocaliste et guitariste, Johnny Pedder, le contrebassiste, il y a un peu plus de monde, hein, donc je suis en train de me demander qui c'est qu'il n'y avait pas d'autre. Ouais, Flood Schrieb était à la guitare, lui aussi, Pete DeHaan à la contrebasse, et Linda Rindarbone, là encore en vocaliste, donc, et au violon. Allez, écoutez-moi cette version de Sitting of the Top of the World dans ce du C-Bop Show, dans une dédicace bien entendu pour Don Juan de la Vega de Montelesses, The Hackberry Ramblers, esta palatiamble de nuevo, me gusta mucho esta versión.

0: Hey, j'en passe un petit oubli de ma part, donc Yacht Rambler, j'espère que je vais le trouver, je pense que c'est là, donc je pense, je suis en train de regarder, je suis en train de regarder, je suis en train de regarder, je pense que je vais le trouver, tac tac tac tac tac, je suis en train de survoler tout ça, je pense que ça va être bon, ça va être bon, ça y est, je l'ai trouvé, et vous avez de la chance, mon petit vénard, donc...
1: Vous saignez des gencives? Découvrez
0: Ça tombe bien, il y
1: Parodontax,
0: avait de la
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0: grosse merde avant,
1: gencives.
0: donc juste
1: Dispositif
0: avant.
1: médical.
0: Allez, il y a encore une grosse merde juste avant. Donc, et juste avant les Yacht Barry Ramblers avec ce titre-là, donc je vous propose, donc c'est une dédicace bien entendu pour Norwa des Vagues de Montée, cesse, ignorer.

One Step de l'amour, oui, un morceau à Cajun, s'il vous plaît, dans ce Dixie Bob Show, absolument grand, grandiose que je proposais là, donc, et oui, tous les musiciens d'ailleurs, Danny Shrive à la guitare, Fred Shrive à l'autre guitariste, Pete Duran à la contrebasse, et Lundervin Darbone qui était vocaliste et violoniste dans ce sublime morceau, donc, waouh, je vous ai régalé les oreilles, donc, qu'est-ce que je vous passais maintenant? Donc, je suis en train de le regarder, là, donc je suis en train de regarder, j'espère que je ne l'ai pas oublié, mais je pense pas. On va changer un petit peu de créneau, un truc un petit peu plus hawaïen maintenant, on va dire, donc je pense que ça va ravir les oreilles aussi d'Anwan de Delvega de Montelesseis, donc je pense pas qu'il pense et entendre ça aussi dans ce Dixie Bob Show, donc je suis en train de regarder où se trouve le truc, là où se trouve... La souris, putain, habituellement j'ai jamais de problème avec les souris, c'est putain de souris de merde, bon, mais là, j'ai, pourtant, on va baisser ce truc-là, donc, je vais essayer de faire autrement, je pense que c'est le meilleur moyen de faire la chose, donc il faut savoir manier les souris, hein. Les souris ça se manie, c'est comme tout, hein. Donc voilà, il y a les souris informatiques et les autres souris aussi, ça se manie aussi, c'est la même façon, quoi. Donc voilà, hein. Oula, je vais me faire engueuler par les féministes, hein. Allez, arrêtons de raconter des conneries, dans ce canal Su 91.2, vous écoutez bien le Dixie Bob Show, c'est représenté par cet énorme Fred, donc... Cet énorme Fred qui vous passe ce titre-là, qui est absolument somptueux, qui va ravir les oreilles d'Anwan de Delvega de Montelesseis. S'il connaît peut-être pas ce genre de morceau, sorti en 1932 sur le label Columbia, Charles B. Smith était vocaliste. Moi, je me suis longtemps demandé si c'était pas Ben Hawaii qui était à la guitare, tellement qu'il est bon. Mais finalement, non, c'était Kenneth Mace à la guitare. Dolph Israel, c'était à la mandoline. Et Willie Boss Mice au violon. Il avait fait partie à l'époque de Charles B. Smith des fameux Pelican White Cats, et on lui a d'ailleurs sur votre face l'incroyable instrumental de Bluegrass Walking Georgia Rose. Je le passerai l'année prochaine en gueulant la gueule, donc on est là en le Dixie Bob Show. My Little Elwan Brownie, que c'est bon, je pense qu'il va se régaler les oreilles en écoutant cette guitare, Monsieur Danwan de l'Avegate Montelesseis avec Charles B. Smith. Homme joyeux dans ce Dixie Bob Show.

Merveilleux, somptueux, ça donc un titre maintenant qui aurait pu très bien faire partie de la partie romantique du C-Bop Show. D'ailleurs donc Emmanuel Doublé vient de m'envoyer donc un message. Il m'a dit c'est une dédicace pour c'est une dédicace, mais entendu moi je la fais pour Norman Avocat Monté. C'est lui qui va la faire pour Miss Philippine. Donc ça tombe bien, c'est That's My Paradise. Ah, oui, quel galant homme ce Manu, donc Mister du C-Bop Show. That's My Paradise, sorti en 1937 sur la belle Decca, sur la face figurée Union County. Je vous avais parlé déjà d'eux la semaine dernière, donc ça a parlé notamment de Hugh Cross, vocaliste et guitariste, qui avait fait partie des Sons of Pioneers, que les amateurs de Western Swing connaissent bien. Chuck Fisher était à la contrebasse, Buddy Ross à l'accordéon et Ted Grant au violon. J'avais oublié aussi Kenny Carson qui était le ventricoliste. Donc Lenny Alshine est l'artiste qui était au violon. Quel titre. Ah, c'est un petit peu plus soft ça, mais c'est tellement bien interprété ça. Mais en tout cas, ça me fait plaisir que monsieur Mister Dixie Bob Show dédicace ça à Miss Philippine, donc dans ce Dixie Bob Show. That's My Paradise, quel galant homme. Et De nuevo para ti, hombre, esta canción.

Ah, magnifique celle dans ce Dixie Bob Show, That's My Paradise. Cet artiste-là, je l'avais placé la semaine dernière dans une formule un peu plus un peu plus bluegrass. D'ailleurs, il a fait partie des Skillet Lickers, dont je vous avais parlé en début de cette émission. C'est eux qui avaient repris chez Be Coming Around the Mountain, hein, qui avait composé Jimmy Winter, s'il vous plaît, que je vous ai passé en début de cette émission. J'ai nommé Clayton McMichan, qui était aussi doué en Western Swing qu'en bluegrass. Un des plus grands violonistes d'avant-garde du monde de la country. Hein. Pouf, qu'est-ce que c'était bon ça. Is There Showroom For Me. Alors 1938, sur la belle Decca, on le retrouve avec Jerry Wallace au banjo et à la guitare. Lopie Bryant à la contrebasse. Cathy McPhee, bien entendu, était au violon et au chant. Steve Bryant à la guitare. Absolument somptueux dans cette partie. Un petit peu plus western swing de ce Dixie Bob Show. Alexander's Ragtime Band. Clayton McMichan. Absolument somptueux ça dans ce Dixie Bob Show. Et bien entendu, c'est une dédicace pour Don Juan de la Vega de Montelesseis. Ça swing terriblement sur les antennes de Canal Sud 92.2.

Magnifique ça, vraiment. Cattleman McMinchin dans ce Dixie Bob Show. Une dame, une des rares dames qui fit chef d'orchestre dans l'orchestre de Western Swing. À l'époque, il n'y en avait pas beaucoup, mais elle en faisait partie. Donc, Louise Massé dans ce Dixie Bob Show avec les Westerners, s'il vous plaît. Hein. Ce que je vous propose là est absolument grandiose. Là aussi, vraiment, je vous gâte dans cette partie consacrée au tout un peu all-time Western Swing Bluegrass de ce Dixie Bob Show. Un peu plus que Manu, bien entendu, qui ne présente pas énormément de ce genre de titres dans son émission, donc c'est dommage. Donc, voici un titre qu'elle a enregistré en 1933, celle avec Conqueror. C'est dommage, elle chante pas. The Cowboy's Dream donc était sur l'autre face. Louise Massé était au piano, Kurt Massé, son frangin, au vocal et au violon. Larry Wellington était à l'accordéon, Mitt Mabe était à la contrebasse et Allen Massé, son autre frangin, à la guitare. Une histoire de famille, ça. Hein. Allez, et j'aimerais bien aimer. Savoir et voir donc ces gens-là à l'œuvre à l'époque, les Westerners avec Louise Massé, ça devait être quelque chose, surtout quand on écoute le morceau que je vous propose maintenant avec New River Train, encore une espèce de western swing un peu jive dans ce Dixie Bob Show, une dédicace bien entendu pour Don Juan de la Vega de Monte de Seis.

Ah, fantastique ça. Mais on conclut cette partie un petit peu Western Swing de The Dixie Bob Show. Donc, avant d'annoncer du Hibbidi Boogie de Hot Voltage, avant la partie Rockabilly de The Dixie Bob Show. Donc, j'espère que j'aurai le temps de tout passer. Parce que normalement, j'espère qu'ils seront pas là. Donc, oui, ça serait bien le 14 juillet. Hein. Bon, et normalement, il y a que Fred qui travaille le 14 juillet. Hein. Donc, c'est le défilé. Donc, je parle mission sympathique. Hein. Je dis pas le contraire. Donc, et quand je passe de la bonne musique, j'aime bien la passer jusqu'à la fin, on va dire. Donc, voilà, comme la semaine dernière j'avais un petit peu exagéré, hein. J'étais resté jusqu'à 11h20, bref, plus de 5 heures d'émission, ça avait été assez phénoménal ça, peut-être que je le ferai pas aujourd'hui parce que je n'étais peut-être pas assez prévu pour, mais ouais, pourquoi pas 9h, hein, donc si jamais il n'y a pas d'émission à 8h on va dire, quoi. Donc voilà, comme je fais souvent d'ailleurs dans Black Connection, donc dimanche dernier j'ai terminé notamment à 21h30, même moment que les bébés dinosaures qui ne sont pas là dimanche prochain, donc il n'y aura ni Zambroquel ni la

Font les ténèbres, ni les béninoiseurs, donc eh oui, quartier libre, on va dire, sur Canal Su 82, avec plein de bonnes choses à vous faire découvrir, redécouvrir au son de la musique afro-américaine cette fois-ci, même si tout à l'heure il y aura du black, bien entendu, hein. Si je m'appelais pas Fred, il n'y aurait pas de black, donc dans ce Dixie Pop Show certainement plus, d'ailleurs que quand Manu donc, fait son émission, voilà, bref, je ne vais pas faire de commentaires, donc subterfuge là-dessus, sans, bref. Voici ce fabuleux groupe qui les Sweetwater Cowboys qui s'inspirèrent profondément du Mini The Moocher de Cap Calloway, hein, en faisant ce site-là que les qui va ravir les amateurs de Western Swing. On reste dans les 40s, hein. Il n'y aura pas eu de morceau des 40s, hein, dans ce Dixie Pop Show. Ah oui, on aura, parce que tout à l'heure, ce sera que trois morceaux des 50s que je vous passerai dans des morceaux un petit peu plus Hillbilly Boogie. La semaine dernière, vous me direz, il y en a eu quelques morceaux des 40s, hein. Il n'y avait pas eu des morceaux des 20s. Bref, on s'est rattrapé, je me suis rattrapé. Le morceau s'appelle You Got Who Did Who en 1939 sur la belle Vocalion. Sur la face, figurait un titre absolument grandiose, Shock Wagon Swing. Kokomo Choker donc était l'artiste qui était à l'accordéon, Lefty Ingram le clarinettiste, Pee Wee Bramble le cornettiste, Slim Hall le guitariste et Kokomo Cromer lui était en plus donc le chanteur dans ce fameux morceau qui va rappeler un petit peu des souvenirs à certains. Je vous dis, ça ressemble comme deux gouttes d'eau au Mini The Moocher mais en Western Swing. Un morceau qu'il va certainement adorer dans Juan de la Vega de Montelessé. C'est à nouveau pour lui ce titre-là. Et c'est un palati de Nuevo Hombre. The Swift Shewall Cowboys.

0: Ah, la classe vraiment dans ce Dixie Bob Show, donc quelque chose avec les Sweet Chihuahua Cowboys dans ce Dixie Bob Show. Et ce morceau-là, c'est peut-être le premier, hein. c'est lui qui avait le premier blanc à avoir repris ce titre-là, qui avait été interprété au préalable par Monsieur Harry Hell Allen, dont je vous ai parlé maintes et maintes fois dans Black Connection, hein, celui qui avait interprété le Get the Mop. Voici Guy Daniels avec ce titre enregistré en 1950 sur le label que les amateurs de rockabilly connaissent bien, le label 4Star, même si là c'est plus du ribidougi que du rockabilly, donc, et je pense que ça c'est tout à fait dans les cordes de Don Juan de la Vega de Montelesses. Il va se régaler avec ce titre, cette version de Reg Mop, qui est l'une des plus explosives, hein, et Gail Danis, la fille, après c'est la version de Johnny Lewis en 1949, mais franchement elle est tout aussi bonne, hein, donc c'est une dédicace encore pour Don Juan de la Vega de Montelesses avec Gail Danis, Rag Mop. Pub, hein, parce que je l'ai oublié celui aussi.
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0: Je ne peux pas écouter les gens qui ont été de cons, bien entendu, donc...

Désolé, c'est ma faute, j'aurais dû l'amener, donc c'est vrai que je peux pas prévoir qu'il y ait des connards qui partent de n'importe quoi sur YouTube, donc et qui fassent chier le monde, hein. C'est un peu la société actuelle, des connards qui font de la pub pour des conneries, et bref, je suis pas là pour faire de la polémique là-dessus, donc je suis là pour passer de la bonne musique, et j'en passe, je crois, donc j'en suis persuadé. C'est à ce morceau-là, ce gars-là, je me suis dit, bah t'as, pourquoi pas, je passerai sa version de Long Tall Sally, mais je la passerai l'année prochaine, donc quand je remplacerai Manu encore dans les six mois, parce que je ne pense pas qu'il connaisse, que Manu connaisse sa version de Long Tall Sally, qui est absolument époustouflante, qu'il enregistrait là, au milieu des 50s, hein. Il y a eu quelques artistes de country comme ça qui avaient fait des choses un peu plus furieuses que la normale. Big Jeff, donc alias Jeff Bess, en faisait partie. Donc il n'a enregistré que 3 78 tours sur le label Dot, mais 3 super super 78 tours. After We Flew In, donc c'était la deuxième phase de Step It Up and Go que je vous propose maintenant dans ce Dixie Bob Show. En espérant qu'on se fasse pas emmerder par les pubs cette fois-ci, c'est encore une dédicace pour Don Juan de la Vega de Monte des Seis. Big Jeff, Step It Up and Go, qui n'a rien à voir avec le titre du même nom, donc de ce grand grand guitariste black à la personne de Blind Boy Fleur, hein. C'est encore différent ça. Vous allez comprendre pourquoi. C'est un parti des Noël Bramblé, Big Jeff, Step It Up and Go. Eh oui, j'aurais dû fermer ma gueule, donc parce qu'ils sont là, ces bâtards, ces fils de pute, avec leur pub à la con, quoi. Donc

Oui, c'est excellent ça. Donc, dans ce Dixie Bob Show, ce Step It Up and Go là. Et encore une cette partie consacrée un petit peu à une chose un petit peu Hillbilly Boogie avant d'annoncer du Rockabilly ou Hot Voltage qui arrive juste après. C'est pas courant ça non plus. Donc, un petit duo dans cette partie Hillbilly Boogie de ce Dixie Bob Show. Peut-être que dans Rondé la Vega de Montelessé connaît ce morceau-là, je ne sais pas. Donc, bref. Donc, Eddie and Chuck, Boogie in the Blues en 1954 sur le label Chance, Eddie Roberts et Charles Wooten sur le face figuré I Will Never Worry au bar au tube. Boogie the Blues dans, sur ce label qui était plutôt un label black qu'un label blanc, et pourtant Eddie et Chuck, eux, ils sont bien blancs, et c'est de suite dans ce Dixie Bob Show, une dédicace pour Monsieur Don Juan de la Vega de Monterrey 6.

Eh oui, Jougad, vraiment, ouais, ce genre de titre, j'essaie de me rappeler où se trouve cette putain de souris de merde, parce que j'ai oublié, figurez-vous qu'il n'y a rien, il n'y a rien dedans, donc dans le boîtier, il n'y a pas de disque, il n'y a que dalle, je m'en suis pas aperçu tout à l'heure. On va commencer cette partie Rockabilly de Black Connection en rendant hommage à Ralph Hodges, qui avait monté les Hodges Brothers à l'époque, qui était un groupe qui était initialement du Hillbilly Boogie. Les voici avec le voici avec de ces deux morceaux, les plus Rockabilly de sa carrière. Le premier, mais là entendu que dans Juan de la Vega de Montelesay se connaît quoi, dans ce titre-là. Donc, c'est une dédicace pour lui, ce titre-là qui fut sorti en 1958 avec Whispering Pine, c'est Honey Talk, Ralph Hodge. Oh, je pense que ça, dans Juan de la Vega de Montelesay, ce qui va te faire. Je suis pas là pour te faire écouter de la pub de merde, donc certainement qu'il va y avoir des connards qui vont nous foutre des conneries avant, donc, mais en attendant, donc. J'espère, on va croiser les doigts. On va croiser les doigts, mon frère, que je puisse te passer ce titre-là en premier, qui est absolument somptueux toujours. Petit souci apparemment.

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Ça fait une éternité que je connais ce morceau-là, mais moi, ça me fait toujours tant plaisir de vous le refaire découvrir. Donc, il n'a pas fait enregistrer grand-chose dans ce style-là. Ralph Hodge, plus habitué à faire du rhythm and blues, il était, je me rappelle quand j'avais découvert ça, c'était sur un Granddaddy's Rockin' il y a déjà bien longtemps. Donc, alors là, c'était pas sorti sous le nom de Ralph Hodge, mais Ralph Hodge était bien présent, donc à la guitare et au vocal en titre que je vous propose, donc à condition, bien entendu. Oui, c'est la faute, j'ai eu quelques petits problèmes de santé. Là, c'est dans les temps, là, je suis un petit peu fatigué, donc j'ai pas eu le temps de préparer ça comme il faut, donc. Voici les Rodgers Brothers sortant en 1956 avec I'm Gonna Rock, somme tout, c'est absolument somptueux ça, et je pense que. Déjà, j'en suis persuadé que dans Roi de la Montée d'Essai, il se connaît ce titre-là. Donc, il faut que je fasse gaffe parce qu'en même temps, je ne peux pas trop parler.

0: Ah, sur l'image, je peux les moi, c'est à part trouver des conneries, donc il est incapable de rien trouver d'autre. Oh, excusez-moi, j'avais coupé un peu le micro, j'étais un peu perturbé là. Les Rogers Brothers, en 1956, dans ce Dixie Pop Show, c'était absolument somptueux, c'est ce que je vous propose. Ouf, sorti sur la belle Mississippi, soit face figurée, Because I Loved. Ouf, absolument fabuleuse. Dédicace encore pour Don Juan de la Vega de Monteleseis.
1: 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Après
0: à
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0: chaque
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0: a le droit à ces gros connards qui nous font chier. Allez, encore un avion de merde. Fait pour les bourgeois qui peuvent se payer.

0: Ah, c'est pas forcément un track forcément sorti sur des compilations, ce titre-là. Par contre, ce que je propose maintenant, c'est jamais sorti donc sur des compilations. Ça, c'est pas courant, donc et c'est dommage. Bon, bah, c'est figuré sur nos abrutis de YouTube qui connaissent parfois des choses, hein, pas forcément tout le temps. Donc, alors j'espère que ça va les aiguiller, ça va, oui, apparemment, oui, c'est suffisant pour eux, donc suffisant pour eux pour que je vous passe Walking Talking Baby Doll par Monsieur Gerald, par cet artiste qui est méconnu dans ce Dixie Bob Show, donc ah oui, il avait fait partie des Free Ramblers, Gerald Boykin, Walking Talking Baby Doll. Voici le premier morceau que je propose de Monsieur Gerald Boykin. J'espère que l'autre, qui est un peu moins courant, va être disponible. Hein, parce que j'ai oublié le disque chez moi, j'en suis bien désolé. Donc, allez, sorti à l'époque sous deux noms, hein, sous son nom à lui et sous le nom aussi des Free Ramblers, encore une dédicace pour Monsieur Don Juan de la Vega de la Montée, sorti sur ce label qui était une filiale à l'époque du label Stardust, s'il vous plaît.
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0: puisque vous êtes gentil avec moi, puisque vous savez faire, vous savez patienter, mais la pub, est-ce que j'ai oublié le disque chez moi, vous allez comprendre pourquoi. Je vous propose la B-side de ce superbe single, donc sorti dans les 50s par Gerald Boykin, If You Call That Love. C'est encore un morceau complètement calqué sur le Folsom Prison Blues de Mr. Johnny Cash. Ah, ça peut être que bon, c'est un peu plus speed hein, que Johnny Cash quand même, quand ce titre-là, donc un peu différent. Mais je pense que ça va pas vous poser problème. Ça sortait en 1958 sur la Belle aux Arcs, donc sur la deuxième face des Free Ramblers, après Walking Talking Baby Doll, un autre titre qui va ravir les oreilles de Don Juan del Vega de Montelices, j'en suis persuadé. Esta palati de nuevo hombre con Gerald Boykin, If You Call That Love, en espérant que tu auras pas la pub qui va t'emmerder, sinon je parle, t'inquiète pas, je suis pas là pour t'écouter de la merde. Enfin, ils sont watchés, on va voir. Là, peut-être que c'est ça. Allez.
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0: 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Donc, il est en train de prendre sa douche. Il se branle pas, c'est le principal.
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Peu speed à cette version assez primitive, hein, donc un groupe qui est un groupe de Cajuns à l'origine, les Logan Valley Boys, hein, que je vous propose dans l'un des rares, incursions dans le rockabilly sorti en 1959 sur un label que connaissent bien donc les amateurs de rockabilly, le label Sedge. Hein. Je vais vous passer un bonhomme juste après qui a enregistré lui sur le label Sedge. Cette phase figurait Too Late to Cry, donc Harvey Gabbard et Audrey Roth, qu'on supposait ce duo donc des Logan Valley Boys avec Hey Baby. Ah, ça me fait penser un petit peu aux Van Brothers, hein, vous allez comprendre pourquoi dans quelques instants ce titre-là. Donc c'est parfait, c'est pour vous, et c'est surtout pour Don Juan de la Gaguette de Montédécé, ce qui va se régaler avec ce titre-là des Logan Valley Boys. C'est pas connu ça, sorti en 1959 sur ce label basé à Cincinnati dans l'Ohio. Oh, pff, allez. Esta parati de nuevo, hombre. Te gusta, primitive and rural rockabilly. Oh, je parle anglais. Mais bon, bref, je pense que tu comprends anglais aussi. Logan Valley Boys avec Hey Baby. Me gusta mucho esta canción.

Fabuleux, ça vraiment. Comme le morceau que je vous propose maintenant, avec un artiste de country à l'origine qui avait décidé de mettre un peu de rockabilly dans son truc. Hein. Il a d'ailleurs un chapeau de cowboy sur le single original qui existait à l'époque quand c'est sorti. Ça. Je pense que lui, qui était un amateur des country, c'est quand des Joaquin et aussi donc des cancers de rockabilly, va se régaler avec ce titre qu'il connaît certainement, j'en suis persuadé. Hein. C'est un classique mais non, du genre. Mr. Bill Burning avec Sinful Woman. Hein. Que dire de ce titre-là? C'est toujours aussi bon. Sorti en 1959, ce label Iceland. Bill Browning dans ce Dixie Pop Show avec ses dédicaces pour Don Juan de la Vega del Monte de Seis. Vous n'avez pas entendu? Vous n'avez pas entendu? J'ai le bouton rouge là, j'ai le bouton rouge. Ça m'énerve un peu d'avoir oublié ce truc-là. Donc. Est-ce que t'as pas la fille des Noé Bourambé? Des sous-titres, c'est vrai, bon.

Primitive Rockabilly, vraiment par excellence dans ce Maximum Show, donc de suite que je vous propose là. Les amateurs du genre doivent se régaler, donc et ce morceau là je l'adore, hein, peut-être qu'il le connaît pas, ça, dans Rendez-vous avec des Essais, c'est déjà un peu plus pointu, on va dire, donc même s'il a d'énormes connaissances musicales. C'est sorti en 1959 sur le label D, sur Fast Figure End of the Evening. Voici Monsieur Tony Douglas avec Geronimo. Resta parati de nuevo, hombre. Espero que disfrute de nuevo, porque magnifica esta canción.

Ah, j'adore ce type de morceau, un petit peu à la Kolaïga, du très grand Kouyams, Tony Douglas, pas connu ça, Wahoo, première fois que je le passe dans cette équipe, je ne pense pas que l'ami Manu connaisse cela. Peut-être un petit peu trop pointu pour lui, mais dans ce créneau-là. Bah, bref, je ne suis pas là pour faire le frimeur non plus. Allez, dans ce style-là, un autre morceau que je vous propose. Allez, bon, je rote la bière de 16 degrés, donc avec cet artiste-là qui n'était ni plus ni moins que Johnny Skiles. Hein. Une prise à 7 8 sortie en dans les 60s pour la première fois dans celui-ci Bob Show, sorti en 1965. Quoi, et quand on écoute ce titre-là, on pourrait penser que ça a été enregistré dans les 50s, tellement c'est bon. Je ne dis pas, de toute façon, il y aura une partie un petit peu garage tout à l'heure. Je ne dis pas que dans les 60s, il n'y a pas eu de très bonnes choses. Hein, il y en a eu vraiment des sublimes aussi, bien entendu. Sinon, bon, non, d'entre vous ne serait jamais venu à mes soirées au voleur de poule à l'époque, moi qui faisais des soirées quasi exclusivement 60s, hein. Même si j'allais un petit peu à droite à gauche, hein, donc en fonction des gens que j'avais en face de moi, je ne passais pas de merde, c'est sûr, hein, donc c'est assez clair, donc j'étais pas là pour passer de la merde d'ailleurs, donc voilà. Larry Skiles, on le retrouve avec son label Echoes, hein, c'est pas forcément connu, ça sorti sur le label Awoke en 1965 avec ce titre qui est absolument phénoménal, ça. Ce morceau-là, peut-être que dans Juan de la Vega de Montalese, je ne le connais pas. Donc, et je pense que c'est un petit peu dans ses cordes, ce genre de morceau. C'est la raison pour laquelle je lui dédicais à Cesta Palati des Nuevo Hombre. Larry Skiles, Echoes.

C'est court ça, mais c'est très très très bon. Larry Skies avec Echoes, pas courant, ça sort jamais sorti sur une autre aucune autre compilation, sorti en 1965, rendez-vous compte. Hein. Et à ma connaissance, ce n'est pas sorti sur aucun camp de rock qui avait dit ben, bientôt, bientôt, peut-être, il verra, peut-être que j'en passe. Je parle à Neil Scott, je pense, qui doit connaître ce morceau. Hein, mais je pense. Hein. Batman, je pense qu'il connaît lui. Voici des classiques mais du rockabilly que je propose avec ce très très très grand morceau de Mr. Jerry Arnold. The Race for Time. Oh, ça, c'est un morceau que je ne présente plus, mais entendu, les amateurs du genre le connaissent bien. Race for Time, Mr. Jerry Arnold, 1958, c'est la belle Security dans ce Dixie Bob Show. Ah, mais entendu, c'est une dédicace spécialement pour Don Juan de la Vega de Monte de Seis. Mr. Jerry Arnold, Race for Time.

Ah, c'est mort, c'est la pharmacie de partie des classiques de Rockabilly, mais sont toujours aussi, aussi bons, comme le titre que je vous propose maintenant par Monsieur Jimmy Patton. Oui, ça, ce n'est pas n'importe quoi. On rentre dans le Rockabilly de très haute voltige. Sorti, figurez-vous, au début des 60s en 1960, sur le label Hey Again, morceau qui avait été présenté au label Sedge quelques années auparavant, qui avait été refusé en 1959. On se demande pourquoi. Donc, Jimmy Patton avec Hokies and the Pokies. D'où dédicace spécialement pour Dan Juan avec Adam Montelessis et aussi pour Phil F. Jimmy Patton avec Hokies and the Pokies. Du très très très grand rockabilly, très sauvage.

Ah, oui, monsieur Jimmy Burton avec Hawkins and the Pockies. On est dans les 60s, hein, avec ce titre, espèce de bopper complètement dingue, ça, Angie and the Monocos, absolument fabuleux, ça, depuis le nombre d'années que je connais ce titre-là. Sorti en 1902, ça s'appelle White Top Recording, Angie and the Monocos, Sad as it can be. Pouf, allez. Denoué est beau, Palastia Romblé, mais me gusta, me gusta, me choque. Cette canzone est une dédicace encore pour Monsieur Phil F.

0: que du sublime, que du sublime, ça, dans ce Black Connection. Donc, et on continue dans le début des 60s avec ce très, très, très, très grand morceau que je vous propose par monsieur Mike Gladden, c'est Rhythm Kings sur le label Summer 1962, Baby You Don't Care. Une espèce de stroll comme dans les aimés, je pense, dans One de la Vega de la Montée des Seis. Mike Gladden, c'est Rhythm Kings dans ce Dixie Pop Show.
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0: Oui, encore de la pub à la con.
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0: Depuis tout, on finit de parler. Mais je balance le morceau, c'est pas mal. Magadan de Rhythm Kings.
3: L'armée de l'air et de l'espace recrute et forme à plus de 50 métiers.
0: Allez, c'est parti. C'est plus pour l'armée. En plus, c'est plus connerie que ça, quoi. Allez, on rebalance une autre.

Espèce de stroll un petit peu early 60s, là, comme je les aime, non? Dans ce Dixie Bob Show, ça me fait plaisir, en tout cas, de vous passer ce genre de titre, vraiment, vraiment. Allez, maintenant, je me dis, qu'est-ce que je vais vous passer d'autre, donc, dans cette partie un petit peu garagisante de ce Dixie Bob Show. Allez. Je vais pas me gêner, je vais passer ce titre-là, sortir, mais amener un senti sur la belle allée. Ah, les Squires avec Sadie's Ways. Oh, qu'est-ce que c'est bon ça, qu'est-ce que c'est bon ça. C'est une dédicace spécialement pour Don Juan de la Vega de Montelesses qui écoute la connexion sur moi qu'avec les Squires, Sadie's Ways.

0: Eh, voulez-vous, je vous échauffer les oreilles avec la marée cette chaleur, vous écoutez bien le Dixie Bob Show présenté par ce diable de Fred, donc que du très très très bon garage, donc Late 60s que je vous propose, donc après Sadie's Ways par les Squires, je vous propose ni plus ni moins que ce titre grandiose, absolument extraordinaire, sorti en 1966, toujours sur le label Leopard, c'est absolument tombé par terre, c'est Party Line par les Sanders dans ce Dixie Bob Show, encore une dédicace pour Don Juan del Vega del Monte de Seis.
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ouais, c'est jamais sorti sur aucune compile de garage ce titre-là, mais moi, quand j'entends ce genre de morceau, les Standards par Dylan, j'ai envie de sauter partout. Ouais, j'adore le garage, j'adore le garage, surtout Sixties, bien entendu. En voici du garage Sixties de très très très haute voltige dans ce Dixie Show, c'est Mouse and the Traps avec All for You. Oh, que j'aime ce morceau, ça fait longtemps que je ne l'ai pas entendu sortir. En 1966, sur la label Fret, on était encore du late Sixties garage dans ce Dixie Show, avec ses dédicaces spécialement pour Don Juan de la Vega de Montelès, c'est aussi pour Tain. Elle écoute Black Connection en ce moment, vient d'envoyer un message. Donc, Black Connection, non, pas le Dixie Bob Show. Black Connection, c'est autre chose, c'est le dimanche. Il s'agit de Michel from Mexico. C'est une doux dédicace, Michel from Mexico. Et puis, Don Juan de la Vega de Montelès, avec The Mouse and the Traps, All for You.

Eh oui, du très grand garage dans ce Dixie Show comme la semaine dernière d'ailleurs, vous allez me dire. Donc, sauf que c'est des morceaux un petit peu plus rares que je vous propose maintenant. Donc, voici les Pirates avec Calling Out. Les Pirates qui n'ont rien à voir avec le groupe anglais du même nom de Johnny Kidd, aux États de Californie. Les Pirates, c'est un groupe américain, bien entendu. Hein, sinon, c'est pas de Californie, ouais, quel con. Sorti en 1960 sur la belle fraternité avec All For You. Oh, les Pirates Calling Out. Hein, c'est pas forcément très courant ça dans cette émission que je vous propose là. Donc, c'est une dédicace spécialement pour Don Juan avec les Montelesses avec les Pirates Calling Out.

Ah, fabuleux ça, vraiment, hein. Un petit peu soulful dans ce garage, ce morceau de garage par les Pirates, du cowpunk. On pourrait considérer ça un peu comme du cowpunk, ce que je vous propose, même si c'est du garage 60s, hein. Je pense que Girl Trouble aurait pu très bien reprendre ce genre de titre. En tout cas, les Stingrays, eux l'avaient fait à l'époque, rappelez-vous. Voici la version originale que je vous propose, sortie en 1965, c'est la belle Impression, les Slows avec Making Love. Oh, les Slows, tiens, tout dédicace spécialement pour Sweet, Pretty Estate de la Roserie de la Cité de l'Ars, qui écoute ce Dixie Bob Show en ce moment, donc, ainsi que dans Juan de la Vega de Monte des Seis. Les Slows, Making Love. Allez, un petit cowpunk à la Bodidley dans ce Dixie Bob Show.

Ah oui, ce que je vous propose maintenant, c'est un petit instru bien sympathique maintenant avec ce titre donc des Stingrays sorti en 1964. C'est un petit peu un remake, un petit peu du morceau sorti en 1960 par les Gamblers, Moondog. Voici One More Gin par les Stingrays dans ce Dixie Pop Show. Ça vous tombe par terre, un petit côté un petit peu surf maintenant que je vous propose donc dans les Sixties bien entendu. Non, c'est Dixie Bob Show. Ah oui, ça c'est bon. C'est parti, c'est pour vous, c'est pour Don Juan de la Vega de Montelé 16, bien entendu.

Pour ceux qui aiment les instruments qui chauffent, là, c'était les Stingrays avec One More Gene. Hein. Ça, oui, c'est une espèce de comeback un peu du morceau des Gamblers, Moondog, sorti en 1960, sauf que ça sortait en 1964. Donc, bon, les Stingrays, hein, aucune connexion possible avec le groupe actuel qui est sorti, qui a enregistré bien des années après, bien entendu. Sur le label Seaport, hein, les voici, les Quiz and Laws avec Black Rat. Sorti 1903 sur le label Domain. Un petit instrument, un petit peu garage, maintenant que je vous propose. Donc, une dédicace spécialement pour mes deux chers états amoureux qui écoutent Black Connection en ce moment. Il s'agit de Sweet Pretty Triana des Raines, d'Adelosia et Sweet, Sweet Pretty Mito des Raines, d'Adelosia Tamène, Joy Pabis, oui, The Chris Sandos, Black Rat. Black Rat. Pouf, esta palatito de los dos, espero que disfrutes, mi amor. 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

C'est pas Black Cat, mais c'est que Black Cat. Ah oui, si je tombe pas les informations exactes. Je risquais pas de le trouver, ce petit bonhomme-là. Parce que je l'ai oublié. J'ai oublié là, dans ma programmation, lui aussi. Donc ça c'est les excès d'un petit peu de bière chez moi, j'allais dire, donc qui font leur effet. Black Rev, Black Rat, Black Rat. Absolument somptueux ça. Dans ce Dixie Bob Show. Ah oui, j'ai oublié de marquer le K. Allez, on va essayer d'accélérer un petit peu. Je vais pas vous faire gueule languir davantage, surtout qu'il y a peut-être une émission après, et ça me fout un peu les boules quand je vais pas pouvoir vous faire écouter tout ce que j'avais prévu. Surtout que maintenant il me reste plus que l'année prochaine, donc attendez un petit peu que j'écrive correctement. J'ai l'impression qu'il comprend un petit à moitié ce que je raconte, cet ordinateur là, donc

Attendez, attendez, un petit peu, on va petite pause là parce que j'ai l'impression qu'il est un peu perdu là, il est un peu con hein, comme la plupart des Français d'ailleurs hein, donc musicalement. Donc ah, j'aurais écrit Florent Pagny, il aurait trouvé de suite ce con d'ordinateur de merde quoi. Donc allez, on va, je vais essayer de faire autrement. Black Rat. Black Cat plutôt. The Crescendos. Allez, écoutez cette petite intro, la guitare très garage, hein, non, cette instru pour le moment l'un des plus sauvages que je connaisse. C'est la raison pour laquelle je vous fais un petit peu patienter.

Ah, décidément, j'arrive pas à écrire correctement ce bordel de merde là. Donc, allez, en attendant, je vais vous passer autre chose parce que ça me fait chier vraiment. Voici, hein, on reste dans le surf avec les Jets Surfing Crawl sur votre face, figurez. Maintenant, je vais écrire l'autre morceau, je vais prendre mon temps pour l'écrire. Donc, c'était pas prévu. Voici les Jets avec Surfing Crawl, sorti en 1964. Super Massive Mental Surf que je vous propose dans ce Dixie Pop Show. Donc, ça, 1964 sur le label Oxborough, un morceau qui fut sorti aussi sur deux labels à la fois. Donc, allez, un petit instru spécialement réservé à monsieur dans One Academy Télé, ceci à mes deux chers amoureux que sont Sweet Pretty Triana des Rennes, elle aussi à Sweet Pretty Mito des Rennes, et le chat de Tamine Joel Pobis, vous pouvez. The Jades, la face B du fameux Blue Black Hair, rappelez-vous. Espero que t'étais adéquat, mais amour.

Allez, dire ça, c'est la perfection. Puis tout à l'heure, on va voir s'il me l'a calé, cet abruti d'ordinateur, maintenant le truc, là, parce que malheureusement, j'ai oublié chez moi. Donc, sorti sur le label Domain en 1963, je pense que c'est bon. Donc, un petit son qui est un petit peu plus garage, que c'est un sous-sort très bon. Par les Jazz Surfing Crow, voici les Crusaders avec Black Cat, avec ses dédicaces sorties pour Don Juan de la Académie de Montélé 6 en 1963 sur le label Domain, une petite partie un petit peu surf dans ce Dixie Pop Show. C'est bon. Ça sera aussi bon s'il n'y aurait pas des cons qui nous font chèque leur merde là. Donc, il y a un bouquin, on sait pas si c'est un bouquin de cul, on n'en sait rien. Donc, avec des fruits, on s'en tape les couilles quoi. Donc, le principal c'est qu'on entend de la bonne musique dans ce Dixie Pop Show. Donc, allez, hop, ça va aller très vite là. Normalement, ça devrait être bon. Il devrait nous passer de bons trucs. On ignore ça.

C'est certainement la sonata le plus sauvage de la carrière de Chris Sandoz. Avec ce titre, ça fait très très longtemps que je ne l'avais pas entendu. Ça, j'espère que ça vous fait plaisir en tout cas de le réentendre dans ce Dixie Bob Show. On passe toujours un petit instru qui va lancer la partie un petit peu exotique de ce Dixie Bob Show dans cette partie. Donc t'es un morceau que j'ai dédié spécialement lui, ça tombe bien parce qu'il est profondément du pays, et les deux sont aussi profondément du pays. Il s'agit de cet instrumental qui est un traditionnel de la chanson espagnole et mexicaine aussi d'ailleurs. C'est Malagueña, c'est absolument somptueux ce que je propose à la version là de Malagueña, en sortie en 1960 sur la belle Brent. Voici les Crystals, dédicace spécialement pour Don Juan de la Vega de Monteleseis, et aussi pour Sweet Pretty Mito de Raen, d'Alocia y Sweet Pretty Sweet Pretty Triana de Raen, d'Alocia Tamenjol, Pebis with the Crystals, Malagueña.

Ah, il a eu plein de versions de ce site-là, les versions instrumentales, les versions chantées aussi de ce Malaguena-là, que je viens de proposer dans ce Dixie Bob Show. Donc, c'est comme le morceau que je vous propose, mais qui n'est pas forcément évident, en espérant que. Donc, que j'arrive à manier ce putain d'ordinateur de merde. Donc, c'est vrai que chez moi, c'est un peu plus pratique. Donc, voici, pour conclure cette partie un petit peu surf de Cibo Show, The Devil and his Disciples avec El Diablo. Ça vous dit peut-être rien, ça, mais moi, ça me fait penser un petit peu au fameux morceau de Scott Angel, The Devil Surfer. Je pense que c'est un petit peu le même genre de morceau, hein, celui qui avait fait The Living Hand. C'est même pas comme un petit peu, c'est carrément le même morceau. Encore un truc incroyable que je vous propose à en sortir en 1960, ça s'appelle Tara El Diablo dans ce Dixie Pop Show avec cette dédicace spécialement pour Don Juan de la Galle de Montelesseis.

Il y a eu les ricanements du très diabolique derrière, ça me fait penser un petit peu aussi au morceau des Moondogs, des Gamblers Moondogs, c'est un peu dans le même esprit donc que je vous ai proposé là donc dans ce Dixie Bob Show. Donc allez, on va maintenant à des choses un peu plus exotiques, ça c'est en tout cas c'est incroyable que je vous propose là dans ce Dixie Bob Show. Donc sorti sur le fameux label de Jay Miller, label Gold Band. Donc wow, Satan and the Disciples, on va avec Mammy's Curse, Satan and Disciples dans ce Dixie Bob Show. Une dédicace spécialement pour Dans Roi de la Gare des Montées des Cesses, bien entendu. Donc, mais pour 4 dédicaces, 5 dédicaces pour Sweet Pretty Asset de la Rosée de la Cité de l'Air, Sweet Pretty Triana des Reines de la Ciudad et sa merveilleuse, somptueuse et magnifique petite mère, Sweet Pretty Mito des Reines de la Ciudad de la Ciudad. Joe Babies with Satan and Disciples, il y a eu qu'un morceau comme ça qu'ils ont enregistré tout au long de leur carrière. Le reste, c'est un peu plus en psyché garage, on va dire. Donc, mais ça, c'est absolument grandiose. Ça sort. Je sais pas comment Tim Warren n'a pas sorti sur Jungle Exotica ou Las Vegas Grind, hein, c'est dans le même veine. Hein. Satan and Disciples avec Mammy's Curse. Touche un petit peu oriental, hein, ça tombe bien. Moi, j'habite à Arnaud-Bernard.

un petit un morceau de quasi instrumental dans ce Dixie Bob Show avec je pense pas que Benny ait déjà passé ce titre-là, genre, à mon avis ça m'étonnerait certainement des Cypress avec Mammy's Curse tiré dans leur album sur Radcliffe, il y a du label Atlantique, on retrouve Chic Ganymien, donc Indies Oriental, rappelez-vous Community of the Casbah, où Daddy Lolo, chanteur, était d'origine arménienne, arméno-américaine, on va dire, parce qu'il avait la nationalité américaine, ce mec-là. Donc, et l'un des morceaux les plus orientaux de sa carrière qui composait, ce fut celui-là, c'est Alva. Alva sorti en 59 sur le label Atlantique, filiale du label, sur le label Atco, filiale du label Atlantique. Charge Gix Gaminian dans ce Dixie Bob Show avec Alva. Alva, oh, je pense qu'il va adorer ce genre de titre dans Juan de la Vega de Monte de Seis.

Fabuleux, hein, dans ce disco show. Un petit peu plus afro maintenant. Donc, je vous passe la première version. Il y en a eu deux versions. Hein, c'est assez incroyable, ça. La première version, il y avait le label Ringo qui était écrit d'un seul mot en 59. Et puis après, en 65, il y a eu le label Ringo qui fut écrit en deux seuls mots. Il y avait Safari Partout et Safari Partout. Je vous parlais du groupe vocal qui avait enregistré sur le label Phoebe et El Caprice. Je vous passe le Part 1 sorti en 59. Donc, c'est pas courant, ça, c'est de suite pour Don Juan de la Vega del Monte de Seis. Un titre assez afro hein, dans cette partie un petit peu exotica de ce Dixie Bob Show. Que c'est bon, ça. Allez. Ça démarre.

tous un peu la même chose, c'est que je vois pas trop de différence entre la part 1 et la part 2, bref quoi. Donc on conclut cette partie un petit peu exotique de ce Dixie Bob Show avec les Faibles Cyclones, avec un petit peu plus Spanish, mais non, carrément Spanish d'ailleurs, sorti sur le label Ben Box, où enregistré le grand Ronnie Dawson, rappelle son fameux Action Pact. Rappelez-vous les Faibles Cyclones avec Cyclone. Ah, c'est une dédicace, bien entendu. C'est une douce, une triple dédicace, pas qu'une Sam Denson dédicace, parce qu'ils vont s'en connaître les trois dans ce genre de morceaux, dont Juan de la Vega de Monte de Seis, Sweet Pretty Mito de Raen, elle aussi a también et sa merveilleuse et somptueuse petite fille, Sweet Pretty Triana de Raen, elle aussi a también Joe Pubis with The Cyclones. The Faible Cyclones avec ce titre à tomber par terre. Donc la contrebasse, elle est absolument gigantesque dans ce titre. Voici Cyclone.

Allez, on passe maintenant à part après ce super morceau, vraiment Cyclone par les Fabulous Cyclones dans ce Dixie Bob Show. Donc, on passe à la partie un petit peu dopante. On va essayer d'accélérer un petit peu le tempo maintenant, parce que au cas où il y aurait donc l'émission à 8h. Donc, les centrifugeuses, je crois que ça s'appelle, oui, c'est centrifugeuse, j'ai pas trop l'habitude. Donc, j'ai pas prévu autant de morceaux de Black que la semaine dernière. Donc, mais j'en ai prévu quand même quelques-uns, notamment ce morceau que j'ai passé pas plus tard que la semaine dernière dans Black Connection, pas plus tard que dimanche dernier plutôt, avec leur version de Misère Rouge. J'adore cette version-là. J'aurais pu très bien la mettre dans la partie Exotica de CD Bob Show. Voici les Cardinals avec Misère Rouge. Une dédicace pour Suite Prêt et Michel from Mexico.

Mais avant de parler Cardinals, conclut cette partie très courte, il y en aura plus, bien entendu, dimanche, c'est plus dans le cadre de l'émission, c'est parti du haut pente de ce Dixie Bob Show, donc même s'il y en a un peu plus que dans l'émission de Manu, qui n'en fait quasiment jamais d'ailleurs de partie du haut pente, donc ouais, c'est la raison pour laquelle j'en fais moi un petit peu, donc et pas n'importe laquelle, ce titre fut enregistré en 1954 sur la Belle Chance. Tout à l'heure on a parlé de la Belle Chance, dans la partie un petit peu old time de ce Dixie Bob Show, donc voici les Five Chances avec ce super morceau sorti sur le label de Chicago, le label Chance en 1954, avec cette sublime version du Nagasaki de Cab Calloway, absolument somptueux ça de suite. Dédicace pour suite prêtée à ça de la Roseraie de la Cidelle.

0: Subit morceau là, dans ce Dixie Show, donc j'ai failli faire une connerie, donc je me suis repris dans les moments, donc un Bush Shouter là, dans cette partie consacrée au Black, dans cette partie Dixie Bob Show, c'est Mr. Stone Gordon que l'on retrouve de suite. Ah, j'ai failli faire une connerie, heureusement je ne l'ai pas faite, donc je m'en suis repris à ton, ça prouve que je suis pas si con que ça. Voici le Ride, Superman Ride, l'un des morceaux les plus virevoltants de la carrière de Monsieur Storm Gordon, monsieur que j'adore, hein, qui a été complètement influencé par Wynonny Harris. Ride, Superman Ride, un morceau qu'il enregistre dans les 50s, bien entendu. Donc, allez, c'est parti, sortez même 1956 à la belle Savoie. Et une dédicace pour Phil F, qui écoute c'est l'équipe au show en ce moment.
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0: Ah, toujours un petit instru très typique, très body de lait par Monsieur Ronnie Hall, Twitchy, ça va te faire figurer Flippin. Ah, on passe par la partie bluesy de C-Bob Show à Sonny Terry, Bonnie Maggie, c'est pas n'importe quoi ça, sorti sur le label Old Town, le fameux label de New York en 1956, c'est Uncle Bud, oh que c'est bon ça, peu de site pour vous, pour les amateurs de blues, de rockin' blues, donc, et je pense que dans Roi de la Magazine de Montelessis est un amateur de rockin' blues, et on retrouve avec Sonny Terry, Bonnie Maggie avec Uncle Bud, Star Palatier en blé, j'espère que ce morceau-là, je l'ai oublié, j'espère que donc je vais pas avoir de soucis avec la pub, je n'en sais rien, donc.
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Ah, quel rockin' blues, hein, comme ils nous ont fait souvent, très souvent, très souvent, les acolytes, mes acolytes que sont Sonny Terry et Brownie McGee dans ce Dixie Pop Show. Donc, on s'en passe une petite autre parce que je ne sais pas s'ils vont arriver, s'ils vont pas arriver. Pour l'instant, ça semble bon. Donc, 57, au moment, ils sont là, ils sont là, ils sont là avant. Mais oui, mais bon, à moins qu'ils soient à la bourre un petit peu comme moi. Voici Monsieur Eddie Kirkland sur la belle Lupine en 1957 avec I Love You. I Love You. Oh, c'est torride ça, ce rockin' blues, ça, c'est parfait pour Don Juan de la Vega de Monte de Seis, Mr. Eddie Kirkland avec I Love You.

0: Vous pouvez, je pense, hein, il est 20h pile poil, donc vous pouvez vous assurer des petits vénards, bon, des petits branleurs, donc parce qu'il y aura des bonus, hein, apparemment il n'y aura pas de centrifugeuse aujourd'hui, donc je pense pas moins qu'ils arrivent dans 5 minutes, hein, ça serait étonnant. Donc on passe à la partie Black Rock de ce DC Bob Show, donc partie un petit peu écourtée, hein, parce que moi je pensais qu'ils allaient venir, bref, quoi, donc on s'en branle, hein, donc. Sorti en 1959, 1958, ça s'appelle Baton. Ça fait longtemps que j'avais pas parlé de dames. Hein. Voici Mary Knight avec I Thought I Told You to Tell Them. Quel morceau de tueur, ça, spécialement dédicacé, nous dédicacé spécialement pour Sweet Pretty Triana des RAN. Elle aussi est Sweet, aussi de Pretty Mito des RAN. Elle aussi à ta main, Joy Baby, Sophie Mary Knight.
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quelques années après, 40 ans après, je suis toujours persuadé que c'est l'un des Black Crowes les plus furieux, donc enregistré par une dame, Mary Knight, qui était issue du gospel à l'origine. Donc, un monsieur qui était issu de la soul, maintenant, qui fut l'un des nombreux inspirés à l'époque chez les Blacks par Little Richard, c'est Mr. Otis Redding. C'est assez dingue ce titre-là, donc, parce que ce fut sorti à l'époque sur deux labels, sur même trois labels. Tout d'abord, c'est le label Satellite, qui était une filiale du label Sfax à l'époque. Ce fut sorti aussi sur le label Confederate, rendez-vous compte, pour un black d'enregistrer sur un label qui s'appelait Confederate à l'époque, c'était absolument incroyable. Donc, est sorti sur le label Orbit aussi. En 1962, voici Fat Girl, Miss Otis Redding, pour conclure cette partie Black Rock de ce DC Bob Show. Et maintenant, après, on passe à la partie consacrée au groupe actuel et j'ai des bonnes choses à vous faire découvrir ou redécouvrir encore une fois. Là, donc, Otis Redding. Oui, j'allais faire une petite erreur, donc sinon, il n'allait pas me reconnaître le morceau, c'est abruti. Donc, j'ai l'impression que donc, il faut vraiment pointiller sur le truc. Parce que ce morceau-là, je l'ai oublié. J'ai deux morceaux d'Otis Redding, mais c'est pas avec moi, c'est pas cela. Donc, je vais essayer d'aller très vite. Hein, donc, même si maintenant, je m'en branle, étant donné qu'il n'y a pas d'émission après. Donc, je prends mon temps. Je tape, je fais rentrer mon professionnalisme, on va dire. Donc, et normalement, ça devrait être bon, je regarde. Oui, théoriquement, c'est bon. Donc, allez, dédicace pour Don Juan de la Vega de Montelesse, Mr. Otis Redding avec Fat Girl. Ah oui, mais oui, j'ai mis un tel à place dans elle, cet abruti de ces fils de pute de YouTube, on va pas se rappeler, en fin de compte, de ce que j'ai mis. Mais là, ils vont s'en rappeler, j'en suis persuadé. Mr. Otis Redding avec Fat Girl dans ce Dixie Bob Show. Et ça pour la tide, et nous, et

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1: Et toujours aussi bon d'écouter ce Mister Otis Redding là. Donc, allez, je vous passe maintenant un petit groupe russe. Ils sont originaires de Moscou. Ils ont sorti un superbe album donc, en 2017 sur le label Western Star. Je vous en parle juste après. Voici Via Alligators avec Voodoo Woman pour commencer cette partie consacrée au groupe actuel de ce Dixie Pop Show. Voodoo Woman, Via Alligators. Une dédicace spécialement pour. Pour suite, podcast de la roseraie de la Citadel d'Ars avec Via Alligators.

Alligators, qui n'ont rien à voir avec le groupe français du même nom. Via Alligators, on les retrouve une autre fois avec tout un autre titre qui fut repris à l'époque par Batmobile, hein, rappelez-vous. Donc, morceau de Scotty McKay à l'origine. Donc, forme excellente version par les Alligators, sorti en 2016 sur le label Western Star. Ah, pff, une dédicace spécialement pour Sweet, mais pour Dan Juan de la Gatemont de Seis avec les Alligators, Rolling Dynamite.

0: ça bouge, ça, vraiment. Oui, alors que je suis en train de trouver un truc là, ouais, parce que maintenant j'ai carrément, j'ai pas eu le temps de faire ce que je voulais. Je pensais que j'aurais pas le temps de le faire, donc, mais je suis encore parmi vous. Donc, voici une version assez trash maintenant que je vous propose de ce titre-là, donc de Roy Roy, qui fut repris bien entendu par les Coinskids. C'est les Go Killers, ils sont de l'Alabama, donc juste après, je vous passerai le groupe qui n'était pas prévu de passer, que j'avais normalement, j'aurais dû passer la semaine dernière, que j'ai pas pu passer. Donc voici les Go Killers avec Roy Roy Roy dans ce Dixie Pop Show. C'est une trash, peut-être une indiqué spécialement pour l'ami Manu du Dixie Pop Show. Donc Roy Roy Roy, je pense que c'est le genre de titre qu'il aurait profondément adoré.
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Hey, j'arrête pas à remettre la main dessus sur le petit truc de toi qui en manque, que j'ai oublié de passer, donc j'espère que je pourrai tout à l'heure. Donc en attendant, on retrouve un morceau qui va figurer sur l'album, compris qui enregistre d'inédit, sorti qui va sortir en 2026, donc sur leur label Vengeance. C'est les Cramps avec TV7, hein, label un peu, l'album un peu posthume. Ça figurait ça sur leur premier album, The Songs of Lord Todd, sorti il y a bien des années déjà. Donc je sais que Sweet Pretty Me Today, Rain, elle aussi, también, des Rain, elle aussi adore les Cramps. C'est la raison pour laquelle je fais une dédicace avec les Cramps, avec TV7. Petit côté un petit peu trash de ce Dixie Bob Show.

0: Magnifique ça dans ce Fixie Bob Show, donc avec les Cramps, ça, il va y avoir plein d'inédits, ça c'est dommage, donc je peux pas les écouter donc en attendant, donc je peux pas vous les passer, sinon rassurez-vous, je vous aurais passé quelques extraits. Donc la semaine dernière je vous avais fait connaissance avec ce groupe, donc c'est dommage, j'arrive pas à y remettre la main dessus, donc comme j'aurai le temps peut-être la semaine prochaine, donc avant si je commence avant l'heure, donc peut-être que avant que je passe le générique de Black Connection, peut-être que je vous passerai ce groupe-là, parce que là j'avoue que je suis un petit peu donc pris par le temps. Voici Sixteen Town, ah oui, ça commence à déconner, donc l'ordinateur, donc faut que je fasse gaffe comment je valide ça, parce que j'ai pas eu le temps de le faire chez moi, hein, donc je pensais pas avoir le temps de faire une émission aussi longue, on va dire, donc et moi ça me fait plaisir ça, donc peut-être que Don Juan de la Vega ne connaît pas ce groupe-là, je pense que peut-être que ça serait dans ses cordes qu'il écoute ce groupe-là, donc donc on va voir si j'arrive à le choisir le truc là. Donc je change un petit peu de registre, parce qu'il y a l'ordi est un peu perdu,
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0: comme moi d'ailleurs aussi, donc
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ça récemment, donc et j'avoue que moi ça m'a fait plaisir, donc et je pense que normalement ça devrait vous faire plaisir à vous aussi, parce que c'est vraiment une patate incroyable, quoi. Je vous avais passé déjà deux morceaux la semaine dernière, et croyez-moi, ça vaut le coup. L'album s'appelle Dear Madness, quoi, donc je crois qu'il n'y a rien à acheter là-dessus, je vous en passe une. Donc voici Rolling Like a Shiver, une dédicace spécialement pour Don Juan de la Vega de Monte de Seis, Sixteen Town, ils sont de Vic en Espagne.

petit retour au surf maintenant dans cette partie groupe actuel de ce Black Connection, donc avec le Tribune. Les Tribune, c'est pas connu, ça c'est franchement grandiose. Ça, je l'avais oublié la semaine dernière, donc je crois que lui aussi m'a un peu oublié, donc j'ai l'impression qu'il ne comprend pas trop ce que je lui demande. Donc cette putain d'ordinateur de merde, donc plutôt ce logiciel de fils de pute qui est Bandcamp, donc oui, la semaine dernière je l'avais oublié. J'espère qu'ils l'ont pas barré, ce truc là les Troubles, avec c'est sorti en 2026, ça c'est un truc autoproduit. Donc voici Mirage, petite instru surf un petit peu oriental que je vous propose dans ce Dixie Hope Show. La semaine dernière ça n'avait pas été le bon morceau, donc j'espère que cette fois-ci ça va être le bon. Donc théoriquement ça devrait être ça. Allez, sorti en juin 2026, donc c'est tout nouveau ça. C'est une dédicace spécialement pour Sweet Pretty Asset de la Roseraie, de la Citadelle, qui écoute Black Connection en ce moment, et qui écoute surtout le Dixie Pop Show Black Connection, mais aussi le Dixie Pop Show, parce que je fais Dixie Pop Show, hein, donc je ne passerai jamais ce genre de morceau dans Black Connection d'ailleurs.

Pas forcément très connu, ça, ils sont nouveaux, ils sont exactement du Newcastle en Angleterre, les Trabants dans ce Dixie Bob Show, eux ils sont pas nouveaux, par contre j'ai passé un extrait de leur dernier album, deux extraits de leur dernier album la semaine dernière. Ils seront donc à Montesquieu au mois d'août, hein, c'est un peu l'ancienne formation des Mick Shakes, hein, il y a ni plus ni moins que Mike Hampshire dedans et Bruce Brown notamment. Les revoici avec une merveilleuse version du The Girl Can Dance de Mr. Bunker Hill, The Girl Can Dance, les Masonics, ça c'est une dédicace spécialement pour Sweet Pretty Michelle from Mexico, mais aussi pour Don Juan de la Vega de Monteles, c'est Masonics, The Girl Can Dance.

c'est sublime, ça fait, c'est fabuleux, ça, vraiment. The Girl Can Dance par les Masonics, tiré de leur dernier album You Can't Tell It, sortant en 2026. Hein, fou, absolument à tomber par terre, cet album-là, je vous conseille en tout cas. Ça me fait penser un petit peu à l'album des Milkshakes, sorti au début des années 80, où, qui était uniquement consacré à des reprises de rock'n'roll. Là, c'est les reprises de Rhythm and Blues et de Soul, un petit peu parmi leurs favorites. On retrouve plein de bonnes choses. Je vous avais passé une excellente version du Mavé Billet Smith de Arthur Bibry Crudup la semaine dernière, notamment. Donc, voici un groupe maintenant d'anthologie. Bah, je vais vous en passer deux. C'était prévu que je vous en passe qu'une, mais puisqu'il n'y a personne. Les Rois Siècles, leur dernier album sorti en 2025 sur la label Damage Goods, la bande à Michel Dish, les Headcoats, Dearest Darling, un morceau de Body Lay, bien entendu. Une doux dédicace spécialement pour Sweet Pretty Triana des Reines, elle aussi est Sweet, Sweet Pretty Mito des Reines, elle aussi est à Mangel Babies with Headcoats, Dearest Darling.

A tiré son album The Sherlock Holmes with a Man Beat vers la couleur, Mr. Bichelish dans ce Dixie Bob Show, vraiment, vraiment, avec de très, très, très bonnes choses que je vous propose là. Donc, The Head Coats, on le retrouve une dernière fois, je vous ai dit tout à l'heure, donc je n'étais pas prévu que je la passe là, mais ça tombe bien, c'est une excellente version de ce titre, donc de Mr. Steve Marpo, et c'est pas n'importe quoi ce que je vous propose là. Got love if you want it. Oh, qui fut repris à l'époque par les Rolling Stones notamment. Mais aussi par les Pretty Things, rappelez-vous. Absolument somptueux ça. Ah oui, à condition que, bien entendu, que je retrouve le truc. Donc je l'ai retrouvé, il est bon, il est bon. Il est bon, il est bon, il est spécialement pour Sweet Pretty Michelle from Mexico. The Head Coats, got love if you want it.

L'un des groupes emblématiques, les plus emblématiques de l'heure de la Medway, les Headcoats avec Mr. Billy Childish au vocal, hein, et en même temps, les Headcoaties, hein, les dames, hein, certaines sortir d'ailleurs avec certains membres des Headcoats, notamment Billy Childish. Je parlais des Headcoaties, ont sorti un album aussi en novembre, donc 2025. Je vous les passe parce que bon, Manu, je pense que ne vous les passera pas dans le Dixie Bob Show. Peut-être moins cette assez dotée que moi, on va dire. Donc, les revoici, les Headcoaties, c'est tiré de leur dernier album. Je vous passe qu'un morceau, donc, parce que, bon, malheureusement, demain, je bosse, donc je ne pourrai pas faire l'émission aussi longtemps que la semaine prochaine. Rassurez-vous que j'ai encore quelques titres à vous passer avant de conclure. Donc, les Headcoaties, les revoici avec Painted Black, sorti de leur album Many Trap. L'une des meilleures versions de ce classique des Stones que... qui apparemment donc oui j'avais peur qu'il soit pas disponible ça mais oui ça m'étonnait ça quand même donc surtout c'est une dédicace spécialement pour Suite Prêtée Triana des Reines et aussi à Suite Prêtée Mito des Reines et le Cetamène via Headcoaties Painted Black.

dire, ouais, ça c'est. Ça me donne les larmes aux yeux, moi, quand j'écoute ce genre de morceaux, là, vraiment. Une des meilleures versions de ce classique des Stones que je connaisse et ça c'est des Coties, hein, certainement le meilleur groupe féminin de garage à l'heure actuelle avec les Pandoras. Eux, ils sont de Berlin en Allemagne, ils ont sorti un superbe album et voici leur version d'un grand morceau de Wynonna Carr que je vous propose sortir en 2026, hein, Bonsai Kitten, dans ce Dixie Bob Show. C'est pas connu ça, c'est... Je pense que Manu aura pu vous le passer, ça, donc peut-être qu'il vous le passera bientôt. C'est sorti sur l'album Don't Breathe Hell. Ah, autant pour moi, c'est sorti en 2023. Ça, c'est un label autoproduit. Hein, donc, Bonsai Kitten, hein, avec une super voix féminine dans ce groupe. La seule dame qui n'est pas japonaise, en fait, compte PS, c'est la chanteuse. Les autres sont japonais. Une dédicace spécialement pour Sweet Pretty Asset de la Roserie de la Cité de l'Ers. Bonsai Kitten. This is for you, Sweet Pretty Asset. Enjoy, please, Mr. Jailer.

Superbe, superbe artiste, donc. Oui. Ah oui, Banzai Keaton avec Peace Mr. Jailor. Dans la même veine, hein, on retrouve un monsieur qui fut le guitariste des King Guns, juste un peu psycho maintenant, même si depuis là, il décide un petit peu de changer un peu de style, hein, même s'il reste toujours avec les King Guns. Il s'agit de Doyle, les Stranglords, Doyle alias Philip Doyle. Il a sorti un super album rempli de trésors, vraiment trésors du surf, donc que je vous propose dans ce Dixie Pop Show. En voici un, justement, c'est Lost Soul, encore une dédicace spécialement pour Sud Pretty Acid et la Rose de la Citadel. Oh, Dolly and the Twanglords, sorti sur son album en 2026 sur le label Diablo. Ça, c'est bon, ça. Un petit touche un petit peu oriental aussi dans ce titre.

Magnifique ça dans ce Dixie Bob Show. Donc plus que deux morceaux maintenant, et ce groupe-là, pareil, hein, je devais leur rendre hommage. Ça sortait en 2026. J'ai eu l'occasion de les voir en Espagne il y a déjà quelques mois en février. C'était absolument somptueux, l'une des révélations du festival, même si je les connaissais déjà avant. Hein, ce chanteur-là est capable aussi bien de vous faire du Cab Calloway. Hein, je vous ai déjà passé quelques morceaux de lui, d'ailleurs, de cette veine-là dans Black Connection. Donc, et aussi faire du ska, que je vous ai passé encore une fois des morceaux de lui. Aussi dans Black Condition, le revoici donc sur la belle Shack en 2026, donc avec deux sublimes morceaux que je vous propose. Donc le premier, donc c'est Voodoo. C'est en fait sur Voodoo Working de Mr. Charles Sheffield par Natty Bo and the Top Cats, du très très très grand ska dans ce Dixie Bob Show, avec ses dédicaces spécialement pour Sweet Pretty Asset de la Roseraie de la Cité de Nurse. Natty Bo and the Top Cats.

Il sait tout faire, ce bonhomme-là. Même les gimmicks, un petit peu la Screaming Jay Hawkins à la fin de son morceau, il survaut du working. Il avait déjà sorti ça en single il y a déjà quelques années. Un peu plus classique, on va dire, ce style-là. Mais bon, absolument prodigieux, ça. Native Bone, The Top Cats, du ska teinté de rhythm and blues, la sauce jamaïcaine, comme je l'aime. Hein. Donc, à noter que ce titre-là fut aussi repris par un groupe qui sera présent en février 2027 à la Rockin' Rage Jamboree. Un groupe super groupe suédois que je vous ai passé encore récemment à Black Connection. C'est The Beat from Palokkaville, qui est absolument formidable ce groupe-là. Donc, et on conclut ce DC Pop Show en beauté, s'il vous plaît, avec un classique de Rocksteady, Baba Brooks. Hein, donc Bababoom hein, par Natty Bo and the Top Cats. C'était une dédicace spécialement pour ce spécialiste du Rocksteady qui est dans Juan de la Vega del Monte de Seis, qui écoute DC Pop Show en ce moment. Donc, sorti en 2026 sur la label Shack dans. Quel morceau encore.

c'est fini, j'espère que ça vous a plu dans ce show présenté exceptionnellement par cette diable de Fred. Donc, avec plein de choses.

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En ces temps de solitude, en ces temps d'égoïsme, les gens sont de plus en plus repliés sur eux-mêmes, peut-être un peu trop individualistes. Il est bon de savoir que la paternité est le prolongement de l'être humain, l'ouverture vers les autres. Et un garçon avec une très très belle chanson sur la paternité, l'art d'être père, il s'agit de Pascal Obispo.

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1: Salut Olivier. Comment on va? Ça fait des années. C'est la dernière chanson, Olivier, du dernier album, ce vieux groupe qu'on avait monté ensemble il y a tellement longtemps. Mendelssohn. Incroyable tout ce temps. C'est comme s'il m'était tombé le bruit de rien qu'il a fait. 25 ans. Olivier, tu te souviens, le célèbre imperméable bleu, on l'écoutait chez nous quand on habitait tous les deux. Tu vis pour presque rien maintenant. Tu es heureux. Je te revois dans les couloirs de la fac, Olivier. La vie depuis nous est passée au travers, comme dit le poète. Cette classe étrange que tu avais, mon cochon. Tu vis maintenant du côté de Besançon. Je n'y suis jamais allé. En 1993, la bohème c'était nous.

partais le week-end chercher 50 francs chez ton père la semaine. On essayait d'écrire des chansons. Olivier, tu étais tellement doué et tu t'en foutais. Tu avais tout le talent, je n'avais que les rêves. L'ambition. Je me sentais Novoselitch devant Kurt Cobain. Tu m'impressionnais beaucoup, tu sais. Dommage. Il a bien fallu que ce soit moi quand même qui me mette à écrire les chansons. Et si je n'ai pas écrit trop de conneries toutes ces années, c'est un peu grâce à toi, tu sais, fidélité. Je m'en serais voulu le faire honte aux copains. Tu m'as appris à jouer de la guitare

j'habitais cette cour, rue Jean-Pierre Timbaud. Je sais pas si t'aimerais que je raconte de trop. Y'a pas trop à raconter de toute façon. Le chat sortait dans la cour, on vivait dans l'obscurité. Ma première copine m'avait bien salé la tronche. Tu avais bien un peu pitié, mais pas trop. Cette histoire, ça t'emmerdait plutôt. Je chantais les chansons de Leonard Cohen comme si c'était les miennes. Oui, je faisais bien un peu pitié, Olivier, c'est vrai. Qui sait à quoi toi tu pensais? Tu vivais toujours comme si ta vie en dépendait. J'aime bien cette phrase étrange, un peu con. Je crois que c'est parce qu'elle est vraie. L'été, on zonnait au Père Lachaise. C'était nos vacances à nous. Plein air. Tu allais voir Proust et moi, Apollinaire. On fumait des heures sur les tombes. On a toujours été plutôt à l'aise avec les morts, tous les deux, de toute façon. Les morts ont la bonne dose de conversation. Et à propos de morts, Olivier, tu sais, j'ai vu un grand panneau dans la rue l'autre jour avec écrit, entre guillemets, « Je ne veux pas mourir ». T'imagines la surprise, 25 ans après, l'effet que ça m'a fait. Non, je ne crois pas, bien sûr, que c'était rapport à la chanson. Un jour, tu as décidé d'arrêter la musique. Quel mystère, quel drôle de suicide.

Lennon, McCartney, Boisiz, Fay Jones. Et regarde, je finirai chanteur français. C'est la dernière chanson, Olivier, du dernier album du groupe qu'on avait rêvé ensemble il y a 25 ans. Incroyable qu'on soit toujours vivant, bonhomme, même si je meurs un peu ce soir avec la mort de Mendelssohn.

Salut Olivier. Et salut à tous. Public invisible. 25 personnes dans un café. Pas la peine que je m'éteigne. Entre vous et moi, vous savez. Salut Meir. Où es-tu aujourd'hui? Salut Bruno. Quentin. Charlie. Comment bien? Salut Emmanuel, très cher, très vieil ami. Salut Vincent. Merci pour Lithium, Vincent. Merci pour moi. Et merci de la part des 25 personnes. Salut Stéphane. Ici d'ailleurs, merci pour le sauvetage, merci pour Bruinois, merci pour l'accueil. Salut Fabrice Conessa, Nicolas Becker, salut les frères Loro, vieux compagnons de route prohibitaine. Salut Julien Bassouls, mon Broadway Danny Rose. Salut Cécile, live, Pascal, Tipex, Florent, de Soyuz, pas évident de trouver des concerts pour Mendelssohn, groupe obscur, inconnu, mythique, culte, mon Dieu. Salut Noël. Salut Dominique Marie. Je me souviens de tout, Dominique. Merci. Salut JP. Salut Guillaume au Chili. Salut vieux Bipi. Salut Stéphane Blaise. Sois béni Blaise pour Mendelssohn. Le cinquième. Salut Christophe. Salut Gribouille, Sylvain, mon pote, champion. Je préférerais rater 1000 fois avec vous que réussir avec des cons. Salut Stan. Salut Michel. Salut à toi Nicolas, mon frère. Si Mendelssohn était un seul homme, il saurait combien il te doit. Ah, il le sait, je crois. Salut Nicolas, Jean-Baptiste, les nouveaux, le guépard, le fantôme. Salut Pierre-Yves, Sylvain, Jean-Michel, les derniers, la famille, les fidèles, les vieux tontons de mon fils. Gabriel, allez, je vais encore me faire chialer. Salut Olivier, tu te souviens comment on se marrait

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serait beau à la fin. Ce serait comme si j'avais tout rêvé. Mais bon, c'est ce qui arrivera de toute façon. À la fin des fins, Olivier, tu sais, je ne crois plus tellement à la postérité. J'espère qu'on en aura suffisamment profité le temps. 25 ans que ça aura duré. Allez, salut Olivier. Je suis bien heureux quand même. J'espère que toi, tu es heureux là-bas, dans ta campagne. Finalement, tu sais, ce n'est pas si désagréable.

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0: Et puis Céline, dans quelques semaines, tu le sais bien, tu vas mettre au monde mon enfant. Et ben s'il te plaît Céline, rien qu'une fois dans ta vie, sois adulte. Et fais-lui bien comprendre à l'enfant que si le jour de sa naissance, papa n'est pas là, et ben c'est peut-être tout simplement parce que papa, il se sentait pas prêt pour être papa. Et tu vois, je vais te dire une bonne chose, Céline. Je crois vraiment que pour le bien d'un enfant, pour son équilibre, pour son bonheur, il vaut mieux pas de papa, plutôt qu'un papa pas prêt. Pas vrai?
1: Et puis de toute façon, le gosse, s'il vient au monde, eh ben c'est pas la faute du mec.

0: Je suis actuellement à Micro-Sillon et je vais vous présenter une chronique de Stéphane featuring Lenny. La création musicale, c'est Amé Penchant, nouvelle version, qui était datée de 8 juin 2026. Et je me présente, j'appelle Kaira.
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0: Je vais vous présenter la création musicale lumineuse de Mépé qui était datée de 8 juin.

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1: Et l'émission, oui. Juillet 2026. Je vais vous présenter ce que Zacharia fait de sa chronique Influence et Manipulation, mais qui était datée le 8 juin 2026.
2: Chronique Influence et Manipulation. ZAC, zone d'activité criminelle, parce que la vraie criminalité, elle est rarement là où on nous dit de regarder. On croit qu'on choisit, on croit qu'on décide, mais la vérité, celle que personne ne veut entendre, c'est que la plupart du temps on obéit à des mécanismes, à des réflexes, à des gens qui ont lu ce livre avant nous. Cialdini, psychologue américain, a mis un nom sur les 6 leviers qui gouvernent nos comportements. 6, pas 60. 6, et ça suffit pour tenir une civilisation entière en laisse. La réciprocité. Le vendeur vous offre un café, vous vous sentez redevable. Un échantillon gratuit en supermarché et hop, vous achetez. On vous donne rien, on vous achète. La cohérence. Vous avez signé une petite pétition en ligne. Anodin. 2 semaines après, on vous demande un don. Et vous dites oui, parce que vous avez déjà dit oui. Le pied dans la porte. Toujours le même pied. La preuve sociale. 4 étoiles sur 1000 avis. Vous ne lisez même pas les commentaires, le troupeau a décidé pour vous, vous suivez, on suit tous. L'autorité, une blouse blanche, un titre, un costume bien coupé, et vos cerveaux se mettent en veille, on a tous une case, je fais confiance à l'expert, et elle s'ouvre toute seule, sans qu'on le décide. La sympathie, vous achetez à des gens que vous aimez bien. Le sourire calibré à la télé, la conseillère qui vous appelle par votre prénom, c'est pas de la logique, c'est de la chimie. Et là, la chimie, elle gagne toujours contre la raison. Et la rareté. Plus que 2 en stock, vrai ou faux, peu importe. La peur de manquer est l'arme la plus ancienne du monde. Elle précède le capitalisme. Elle précède le commerce. Elle est gravée dans nos os. Six leviers, on y tombe tous, parce qu'on est faible, parce qu'on est humain, parce que ces mécanismes-là court-circuitent la raison. Ils partent directement à l'animal qu'on est resté malgré nos diplômes, nos certitudes ou nos smartphones. Alors oui, ce livre, on peut le lire pour vendre, pour convaincre, pour manipuler. Certains le font, beaucoup le font, soyez honnêtes. Mais Cialdini propose autre chose, une prise de judo. En judo, on n'oppose pas la force à la force. On utilise l'élan de l'adversaire pour le retourner. Eh bien ici, c'est pareil. Une fois que vous connaissez ces 6 leviers, vous les retournez. Quelqu'un joue la rareté avec vous, vous le voyez. Quelqu'un vous offre quelque chose pour vous mettre en dette, vous le sentez. La connaissance devient le mouvement. Et vous n'êtes plus la cible, vous êtes celui qui esquive. Savoir, c'est ne plus subir. Influence et manipulation. Ici, c'était Zac. Zone d'activité criminelle, on se retrouve demain.

0: Mais je vais présenter la chronique de Camille, chronique My Mirage, Iron Butterfly. C'est un groupe de rock de musique.
1: La chronique musicale de Camille. Je vais vous présenter la chanson My Mirage, écrite et composée par Doug Engle. Cette chanson est extraite de l'album In Gada Da Vida, sorti en 1968 du groupe Iron Butterfly, groupe composé de Doug Engle à l'orgue et au chant, de Eric Brand aux guitares et au chœur, de Lee Norman à la basse et de Ron Bushy à la batterie et aux percussions.

je me présente, j'appelle Kayara. Je vais vous présenter ce qui a fait comme chronique Jean-Noël. Les voyages dans ma vie. La date, c'était du 15-6-2026. Le voyage.

0: prochain arrêt, les périples de Jean-Noël.
1: J'ai visité 16-17 pays au cours de ma vie. Mon 17e pays est les Dom-Tom français. Mis à part l'Europe, j'ai été surtout en Amérique dans ma vie.

l'Allemagne également, la Belgique, l'Espagne, la Grèce, le Portugal, la Croatie, l'Irlande, l'Italie, l'Andorre et Malte.

Puis en Amérique, j'ai visité le Canada, le Mexique et surtout les Antilles hispaniques, Cuba et République dominicaine, ainsi que les Antilles françaises et la Guyane, ayant vécu un an en Guadeloupe scolarisé en quatrième. En Afrique, je n'étais qu'au Maroc. Ces dernières années, j'ai fait des voyages avec des gens de Microsion, en espérant continuer à voyager dans l'avenir. Positive vibration pour le futur. Jean-Noël.

0: Bonjour, c'est Jean-Noël. Je vous présente une chronique de Julien Leblond sur le dub qui a été fait le 18 juin 2026.
1: Bonjour chers auditeurs, moi c'est le Julien Leblond Sound sur YouTube. Vous m'écoutez quand vous voulez, quand vous semble. Nous sommes aujourd'hui à la date du jeudi 18 juin 2026. Je vais vous expliquer en quelques mots qu'est-ce que le dub, techno dub, dubstepas et trollstep. Qu'est-ce que le dub? Le dub est un genre musical issu du reggae jamaïcain, un remixage réalisé en temps réel à partir de bandes magnétiques par des ingénieurs du son. Il est à l'origine d'un remixage radical qui met en avant le couple rythmique, basse et batterie, et des effets de son.

Quels instruments sont utilisés dans la musique dub? Avant, quant aux instruments utilisés en dub, on peut retrouver la basse, la batterie, la guitare, le clavier, le mélodica, des percussions, les platines, le sample ou la table de mixage. Il est également caractérisé par les différentes pistes. Le dub est-il plus ancien que le reggae? On oublie souvent que la technique et le style du dub trouvent leur origine dans le rocksteady, et le reggae jamaïcain. Les grands ingénieurs du son jamaïcain de la fin des années 70, soit 1960, et le début des années 70 ont été les pionniers du remix instrumental et les premiers à populariser ce style.

Qu'est-ce qu'un rythme ? Dans la musique jamaïcaine, un rythme est une séquence musicale formant la base d'une chanson, souvent jouée par la basse ou le clavier. Il a pour particularité d'être réutilisé de multiples fois. Comment fonctionnent les rythmes ? Dans le dancehall jamaïcain, le rythme désigne l'accompagnement instrumental des morceaux et est synonyme de la section rythmique et du groove du morceau, notamment au niveau de la basse et de la batterie. Les genres musicaux jamaïcains qui utilisent ce terme se composent du rythme et du chant interprétés par le DJ.

L'électro dubstep est un genre musical qui utilise l'électronique qui émerge dans la banlieue de Londres à la fin des années 90. Qu'est-ce que l'électro dubstep? Novo dub ou l'électro dub, joué par des instruments en live par opposition au remix, avec beaucoup d'effets comme le delay ou le cut-off. Les parties de batterie sont souvent agrémentées de beats à tendance hip-hop ou drum and bass, et de nombreux scratchs ou samples étoffent les morceaux. C'est quoi le dub techno? La dub techno. La dub techno est une sorte de fusion entre la techno minimale et certaines caractéristiques du dub jamaïcain, comme le delay ou la reverb, pour créer une atmosphère plus dense et des structures plus travaillées.

Que veut dire dubstep? Le dubstep, aussi appelé dark garage ou encore 140, en référence au BPM 140, est un genre de musique électronique originaire pour sa plus grande partie du sud de Londres à Creighton. Qui est le DJ numéro 1 au monde? Charles David a été élu DJ techno numéro 1 au monde. Merci d'avoir écouté, à bientôt. Voilà, vous pouvez me retrouver sur ma page YouTube en tant que Julien Leblond Sound. Merci.

0: Bonjour, je vous présente une chronique de Christophe Desmottes alias Poirot sur Alpha Blondie.
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0: Maintenant, Julien Reynaud nous présente sa chronique, le show des fous volants du début de l'aviation aux États-Unis.
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1: Bonjour, on est le 15 juin 2026 à Toulouse. J'ai une chronique sur les shows des fous volants de Cole Patton. En clair, c'est des avions de figure sympathique des Français, Allemands et des Américains.

le show des fous volants de Kolpatent. C'était pendant la guerre, la Grande Guerre, c'est 2014. Au-dessus des lignes alliées, un Fokker triplant caractéristique portant les voies noires d'Allemagne impériale se livrait à un mortel balai aérien contre les biplans aux couleurs de l'Angleterre.

dans les tranchées, de part et d'autre, le feu s'était arrêté. Fasciné, les combattants erraient les yeux fixés sur le ciel. Et soudain, tout vire, le biplan basculait, tombait en vrille et s'écrasait au milieu d'une foule de gerbes de flammes entre les lignes adverses. Tandis qu'après un grand virage, le triplan reprenait le chemin de sa base au milieu des hurrahs des fantassins. C'était couru, se contenta de soupirer un capitaine en anglais. Avec le baron rouge, le nôtre n'a aucune chance. Manfred von Richthofen, aussi célèbre sur le front que Guillaume Franck ou Védrine du côté français, ainsi chevaleresque que Manfred von Richthofen, se nommait le baron rouge, l'as des combats aériens aux multiples victoires. Homologué, était entré dans la légende de la Grande Guerre 1918, dont il ne vit pas la fin puisqu'il mourut en plein combat. Mais depuis une douzaine d'années, le baron rouge recevait aux États-Unis sous les traits d'un Américain nommé Cole Patton, qui à chaque samedi et chaque dimanche, vêtu exactement comme lui, aux commandes d'un appareil véridique, se contenta d'un combat aérien pour des milliers de spectateurs enthousiastes. Français, allemands et américains, je rappelle. Ça se passait à 115 miles de New York, aux États-Unis, dans la région de la vallée de l'Hudson, aux États-Unis, en un lien appelé Old Rickenbach, et le touriste se bascule pour pouvoir assister.

Tous appareils présentés sont des réceptions exactes des avions de l'époque. Un cirque en plein ciel. Dans le monde entier, les foules adorent les spectacles aériens donnés par les présentateurs d'avions aériens. En France, par exemple, l'escadrille de souvenirs, animée par Jean Salis, permet d'admirer en un vol les appareils les plus célèbres de l'histoire d'aviation. Du biplan des frères Wright ou Blériot, 11 de la traversée de la Manche, la demoiselle de Saint-Dumont, au caudron G3, avec lequel Adrienne Bolland vainquit la célèbre Cordillère des Andes.

0: Bonjour, donc nous voici place du Capitole pour le forum des associations avec Art Explora au t-shirt rose. Donc c'est pas le Rose Festival, mais plus ou moins pas loin. Voilà, donc je vais les laisser se présenter à tour de rôle. On va être galant, on va demander d'abord à la numérologue de se présenter et de nous dire qu'est-ce qu'elle fait dans cette structure, qu'est-ce qui lui plaît.
1: Eh bien, avec plaisir, je suis très contente de vous présenter la fondation Art Explora. Donc, j'ai rejoint la fondation cet automne parce que l'art m'a toujours intéressée, parce que quand j'ai traversé une crise existentielle et j'étais un peu dépressive, et l'art m'a permis de me reconnecter à mes émotions, et depuis, j'ai rencontré des artistes, des gens qui travaillent dans l'art, et à chaque fois, ça me fait du bien et ça me reconnecte avec la joie et le plaisir. J'ai donc décidé de rejoindre la fondation qui propose des rencontres avec des gens éloignés de la culture et de l'art et de les reconnecter avec ces valeurs-là par le biais d'ateliers de médiation culturelle. J'ai un blanc.
0: Et donc, vu qu'il y a un blanc, je passe, c'est la bonne transition, je passe avec votre collègue, c'est les aléas du direct.
1: Oui, voilà.
2: Bonjour, alors moi je suis Philippe, j'interviens donc dans la délégation territoriale Art Explora de Toulouse. Je suis un peu dans un rôle de co-direction en étant trésorier de la fondation sur le local Toulouse. Et notre délégué s'appelle Jean-Marie. Donc la fondation Art Explora, c'est une fondation qui part du principe que l'art fait du bien et que l'art doit être accessible au plus grand nombre, notamment les personnes qui en sont privées ou éloignées, quel que soit leur âge ou leurs conditions sociales ou toute autre chose.
0: On parle bien du... Là, je vais faire une blague à un autre adhérent Nabi. On parle bien de l'art et pas du lard.
2: On parle de l'art. On parle de l'art dans toutes ses formes. Donc, ça peut être des arts visuels, ça peut être de la musique, ça peut être de la danse, de l'expression corporelle. Donc, nous sommes ouverts à toutes les formes d'art et nous focalisons donc différents publics éloignés de l'art. Ça peut être des jeunes des associations de quartier. Ça peut être des adultes qui sont dans un centre social. Ça peut être aussi des personnes âgées dans un EHPAD. Donc nous allons au plus proche des personnes pour leur amener une expérience artistique. Donc nous sommes une fondation reconnue d'utilité publique. Notre action est gratuite vers les publics qui bénéficient de tout cela. Et là aujourd'hui sur la place du Capitole, dans cette fête des associations, nous avons envie de tisser des liens vers le plus grand nombre de structures, d'associations artistiques et aussi d'aller à la rencontre des publics pour recruter de nouveaux bénévoles.
0: Donc ça va repartir et pas sur Mars, mais en explorant l'art.
2: Oui, nous sommes des arts exploreurs en fait. Et notre champ d'exploration, c'est infini, de l'infiniment petit à l'infiniment grand. Et avec nous, vous pouvez être sûr, vous en verrez de toutes les couleurs.
0: C'est l'Odyssée. Bon, pour revenir un peu plus sérieusement, le e-learning Kezako. Parce que de nos jours, on parle ou en abréviation ou en anglais. Beaucoup en France, ils nous ont envahis avec leur musique américaine. Bon, bref, c'est la parenthèse.
2: Alors là, je vais vous répondre. Notre métier principal, en fait, c'est pas l'art, mais c'est la bienveillance. Et la bienveillance, c'est de la relation proche, c'est de la chaleur humaine. Donc nous allons au plus proche des publics pour amener ces expériences artistiques, pour faire des moments agréables d'échange. Et si effectivement, dans le cursus de formation de nos bénévoles, il y a en étape première une formation à faire sur internet, tout le reste de notre formation se fait vraiment en face à face dans des salles à Toulouse pour amener les bénévoles dans la connaissance de l'action qu'on leur demande.
0: Donc vous êtes plus ou moins conférencier.
2: Bah vous savez, moi j'ai eu une expérience professionnelle vaste là, de direction de projet, de direction de personnes, de relationnel client, donc oui, je suis conférencier, je suis dans les arts du spectacle, beaucoup de cordes à mon arc, oui.
0: Et multicast même si vous en portez pas à l'instant.
2: Bah oui, je préfère le chapeau de paille.
0: C'est plus vintage. Et champêtre. Qu'est-ce que je voulais dire d'autre par rapport au site internet ou aux applications mobiles? Comment vous mettez en page vos différentes publications?
2: Alors en fait, on a la chance d'avoir une structure parisienne très solide à la Fondation Art Explora, avec une direction du numérique. Et ces gens-là qui travaillent dans ce domaine ont en charge donc de mettre à jour, de maintenir déjà le site internet Art Explora pour

0: montrer ce qu'est notre vitrine et dans le même temps nous proposons l'application Art Explora Academy qui est une mine d'or de contenu artistique sur des sujets très divers et cette application Art Explora Academy permet aussi de rentrer dans des cursus de formation qui vont être certifiants et à l'issue donc du parcours total on reçoit un certificat qui est labellisé de la Sorbonne donc c'est vraiment des choses très sérieuse dans différents domaines artistiques.
1: De la Sorbonne, c'est un peu comme Sciences Po ou enfin la Sorbonne, je veux dire de HEC et compagnie là.
0: Exactement. L'application Art Explora Academy est connectée avec l'université de la Sorbonne et donc le certificat de complétude d'un cursus artistique grâce à cette application et donc donne vraiment le label de la Sorbonne. Ce n'est pas une usurpation.
1: Attention, mesdames, messieurs, ça plaisante plus. Bon, eh bien merci à vous aussi. On va peut-être laisser le dernier mot à madame la numérologue qui m'a bien décrit en quelques mots.
2: Alors, la numérologie, c'est aussi de l'art. C'est l'art d'interpréter les nombres. Je vous remercie pour cette interview. Donc, moi, je suis très contente d'avoir intégré Art Explora parce que c'est une association qui nous fait du bien. Déjà, il y a une bonne ambiance. Philippe est un garçon formidable. Devrais-je plutôt dire un homme formidable, n'est-ce pas? Et on intervient dans des lieux divers. On va au théâtre. On va faire des apartés, des médiations culturelles dans les EHPAD. Et franchement, c'est formidable. Donc, que toute personne intéressée par le contact humain et l'art nous rejoigne, ce sera avec plaisir.
1: Et bien donc, allez, c'est formidable. Et bien, je vous dis bonne continuation et à la prochaine.
3: Merci, au revoir.
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4: Vincent.
6: L'émission est terminée. Au revoir. On se retrouve.
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5: Chrono.

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Bonsoir à toutes et à toutes et à tous. Vous êtes sur la route 66 sur Canal Sud 92.2, l'émission de blues du jeudi soir.

Un nouveau voyage donc de Chicago jusqu'à LA, Los Angeles, avec du blues, encore du blues et probablement que du blues.

Eh bien, vous voilà définitivement parti sur la route 66, et on va commencer tout de suite notre voyage avec trois bluesmen qui s'étaient retrouvés dans les années 80 pour un formidable album. Ça s'appelait Showdown. J'ai cité Albert Collins, Johnny Copeland et Robert Cray partagent donc cet album. Donc ils prennent des morceaux à tour de rôle. Ils jouent aussi ensemble sur certains morceaux, comme celui qu'on va écouter tout de suite, la reprise du grand classique T-Bone Shuffle, morceau de T-Bone Walker. Et là, ils en ont fait une version bien électrique, bien modernisée, et ça a un groove incroyable. Tout de suite, sur la route 66, T-Bone Shuffle par les 3 C, Collins, Copeland et Cray.

sur la route 106 à l'instant, c'était ZZ Hill, ce bluesman texan qui a touché un petit peu à tous les genres musicaux, la soul, le blues bien sûr, et aussi la country. Il a fait un retour remarqué dans les années 80 en signant de superbes morceaux comme celui qu'on vient d'écouter, Down Home Blues pour le label Malaco. ZZ Hill sur Route 106. Donc, on va rester maintenant au Texas avec quelqu'un que je n'aurais peut-être pas besoin de présenter tellement, il est connu. Il s'agit de Monsieur Stevie Ray Vaughan. On le retrouve dans l'un de ses grands classiques, Cold Shot. Tout de suite sur la Route 106, Stevie Ray Vaughan.

Vous êtes toujours sur la route 66. À l'instant, on était à la Nouvelle-Orléans avec Mister. Pardon, attendez, j'ai un petit truc, ouais, un petit blocage là sur ma playlist. Je cale ça. Donc oui, je disais avec Snooks Iglin à la Nouvelle-Orléans. Et le morceau qu'on a écouté, c'était Lily May. Donc là, on retrouve le style tout à fait enjoué, entraînant du blues de la Nouvelle-Orléans. Remarquable guitariste, Snooks Iglin, aveugle de naissance, mais incroyable sur le sa façon de jouer sur le manche. C'est quand même un virtuose et surtout qu'il fait pas mal de morceaux comme ça avec des petites influences jazzy qui sont pas du tout évidents à la guitare. Donc bravo et à découvrir davantage si vous aimez Snooks Iglin. On va enchaîner maintenant en allant faire un petit tour du côté de Memphis avec Pops Staples. Voilà, alors là on sort un petit peu du blues, mais il a fait des morceaux d'inspiration bluesy qui sont remarquables, notamment celui-ci extrait d'un album Peace to the Neighborhood qui s'intitule World in Motion, Mr. Pops Staples sur la route 66.

Vous êtes toujours sur la route 66, sur 92.2 Canal Sud, avec l'émission de blues du jeudi soir. À l'instant, c'était Lonnie Brooks. On était en Louisiane avec Lonnie Brooks et le morceau qu'on a écouté, c'était Figurehead. Lonnie Brooks qui a fait de superbes albums, dont celui-ci. Alors le titre de l'album, c'est Bayou Lightning, pour le label Alligator notamment. Il y a de très très bons albums qu'il faut rechercher. Si vous aimez ce style un petit peu péchu, mais qui balance en même temps, il a touché un petit peu à tous les styles de rythmique, Lonnie Brooks. Hein. Voilà, ça va du slow blues, avec des influences aussi rhythm and blues et des morceaux un petit peu funkisants aussi, légèrement funky. Enfin, ce qui se faisait à l'époque, qui était le blues des années 80 avec des influences funky. On va se tourner maintenant vers un géant, l'un des plus grands bluesmen. Certains le considèrent comme le plus grand bluesman qui existait, John Lee Hooker. Pour le nommer, John Lee Hooker avec chez lui deux veines rythmiques. Soit on a des blues shuffle, c'est-à-dire des blues shuffle mais un petit peu lent en fait, hein, des slow blues shuffle, ou plutôt des boogies, un petit peu comme dans Boogie Chillen par exemple. On retrouve souvent ces deux veines chez lui. Alors parfois c'est des blues vraiment très lents, hein, avec un tempo vraiment à ras de terre, et puis des fois des boogies plutôt avec un rythme assez endiablé. Et on va plutôt se tourner vers cette deuxième veine avec ce classique qu'il a enregistré, qui a été un petit tube à l'époque, Shake It Baby, Mr. John Lee Hooker, sur la route 66.

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À l'instant, Joey Hughes sur la route 66, le morceau Bluesman's Guitar. On était au Texas avec Joey Hughes. C'est un bluesman qui a été influencé par T-Bone Walker, qui était son idole, et puis par le blues texan aussi, Clarence Gatmans Brown, Pee Wee Crayton, et qui a prolongé un petit peu ce style, mais en le modernisant, il y a cette voix, comment dire, profonde, qui est superbe aussi. Alors dans ce morceau, en fait, il raconte un petit peu ses malheurs, et notamment, le pire qui pourrait arriver à un bluesman, dit-il, effectivement, c'est de se faire voler sa guitare, ce qui lui est arrivé. Et donc voilà, il chantait ça dans ce morceau. Bluesman Guitar, c'était d'où le titre en fait. On va remonter maintenant à Chicago avec quelqu'un qu'on apprécie particulièrement sur la route 66. Il s'agit de Jimmy Johnson qui a enregistré des faces superbes. Parfois avec des touches un petit peu, comment dire, soul. C'est vrai que la famille Johnson était très influencée par la soul, notamment son frère Seal Johnson était donc un soulman connu et reconnu. Et chez Jimmy Johnson, on va retrouver Jimmy Johnson maintenant avec la reprise de ce classique d'Albert King, I Feel Like Breaking Up Somebody's Home. Tout de suite, Mr. Jimmy Johnson sur la route 66.

Ambiance live dans cette fin de morceau où les musiciens conversent ensemble. Vous avez certainement reconnu Mr. Howlin' Wolf avec ce morceau 12-12, c'est un de ses grands classiques. Alors là, c'est pas la VO, c'est plutôt une version donc, qui a été enregistrée dans les années 60 à Londres. C'est extrait de l'album London Session. Cette session d'enregistrement en fait ça a été faite à l'occasion d'une tournée européenne donc de Howlin' Wolf, et là en fait il va se retrouver un petit peu avec les musiciens issus du British Blues. Il y aura la section rythmique des Stones notamment avec Charlie Watts, Bill Wyman, et puis bien sûr il y aura Eric Clapton. Et donc là, c'était voilà une fusion un petit peu entre ces deux cultures. Alors, je dis ces deux cultures. Bon, la culture originale blues, le côté plus ethnique avec donc Howlin' Wolf, et puis ce British blues qui a davantage été appris à l'écoute des disques, mais avec beaucoup de ferveur de la part de ces musiciens qui étaient vraiment impliqués dans cet apprentissage. Parce que bon, les puristes ont parfois décrié un petit peu ce British blues en le taxant un petit peu d'inauthenticité, mais en réalité il faut savoir, quand on se penche un petit peu sur la biographie de ces musiciens, qui après évolueront d'ailleurs vers d'autres styles, je pense à Clapton notamment, qui fera pas que du blues toute sa vie, mais c'est vrai que leur début, même les Stones à leur début, étaient complètement imprégnés dans le blues, et ils passaient des heures et des heures chaque jour à essayer de décrypter un petit peu ce qu'ils entendaient sur disque. Et donc il y avait quand même une volonté, mais de copier, mais dans le bon sens du terme, de copier, d'apprendre en écoutant cette musique et d'essayer d'en restituer vraiment l'originalité, l'authenticité. Donc c'est pour ça que quand après ils ont été confrontés à leur idole, alors que ce soit en allant aux États-Unis et en rencontrant leur idole comme Muddy Waters sur le sol américain, ou que ce soit donc lors de cette tournée par exemple avec Howlin' Wolf donc à Londres, c'était quand même des musiciens qui étaient, comment dire, qui était quand même, qui avait un vrai bagage en blues, et on l'entend bien sur ce morceau en fait, hein. L'accompagnement est remarquable quoi. Il y a la voix d'Howlin' Wolf, mais il y a un boulot derrière d'accompagnement qui est incroyable. Et même si à l'époque, quand le disque est sorti, bon, mais les puristes en blues ont un petit peu, l'ont un petit peu critiqué ce disque, mais moi personnellement, je trouve les faces où Howlin' Wolf reprend donc ses classiques à Londres, je les trouve aussi bien ces faces que la

VO, voilà. En plus, le son est meilleur, quoi. Donc, les faces chess sont remarquables. Ce sont les références à écouter pour qui veut découvrir ces morceaux. Mais ces versions-là, donc live studio, sont vraiment bien. Hein. Enfin bon, à chacun de juger. Alors, puisqu'on parle un petit peu là du blues de Chicago, il faut savoir que Howlin' Wolf, bien sûr, était un petit peu le rival dans les années 50 et 60 de Muddy Waters. Donc, ils cherchaient tous les deux un petit peu à. Ils se disputaient un petit peu pour la couronne du roi du blues à Chicago, ou pourquoi pas même du roi du blues tout court. Et c'est vrai que peut-être Muddy Waters a eu plus de notoriété, il faut dire qu'il est, voilà, par rapport à Howlin' Wolf, un petit peu plus. Peut-être est-ce dû au fait que Howlin' Wolf avait un style un peu plus brut de décoffrage, quand même, plus rural, on l'entend bien sur ces morceaux-là. Alors même si, bon, ce que je dis est un peu en contresens d'une certaine façon, puisque Muddy Waters aussi était issu de la ruralité et a électrifié son blues comme Howlin' Wolf, donc à Chicago. Mais peut-être c'est vrai que le blues de Howlin' Wolf, cette voix et cette manière de jouer est quand même plus agressive. Donc, voilà, peut-être ça plaît pas à tout le monde. Tout le monde n'aime pas la voix de Howlin' Wolf, elle est particulière. Hein. Voilà, ou soit on adore, j'ai l'impression, soit on a du mal à l'écouter. Je connais des personnes qui aiment pas, qui aiment le blues, qui aiment pas trop la voix d'Howlin' Wolf. Bon, c'est comme ça. Moi j'adore les deux, bien sûr, et on va retrouver justement Muddy Waters, puisqu'on en parle. Alors là aussi, avec une conjonction là, entre musicien blanc et musicien noir, puisque sur le morceau qu'on va écouter, il y a la présence de Johnny Winter, qui a produit trois albums de Muddy Waters dans les années 80, et non seulement il a produit les disques, mais en plus il y participe, notamment sur l'album King Bee. Et sa participation est remarquable, quoi. Hein. Celle-là, c'est du Johnny Winter qui joue derrière le maître. Donc il joue avec beaucoup de feeling, beaucoup de. Il joue dans l'esprit, quoi, voilà. Vous allez l'entendre sur ce morceau qui s'intitule Forever Lonely. Tout de suite, Muddy Waters avait derrière à la guitare donc Johnny Winter.

Vous roulez toujours sur la route 66 sur Canal Sud 92.2. À l'instant, c'était Mighty Joe Young, extrait de son album Chicken Head. Le morceau qu'on vient d'écouter, c'était Move On Higher. Si vous aimez ce style-là, c'est-à-dire ce blues influencé un petit peu par la soul et par le funk des années 70, il faut absolument rechercher cet album, Chicken Heads, un album Ovation, pour le label Ovation à l'époque. Et c'est vraiment une vraie merveille, cet album, avec moi je le classe dans les 10 meilleurs albums de blues jamais enregistrés. Tout bluesman et voilà, tout style confondu. Donc il y a des morceaux de blues plus classiques, mais on a quand même cette influence un petit peu soul comme ça, funky, et donc ça fait des morceaux très originaux. Et puis il y a cette puissance, ce jeu de basse derrière que vous avez bien entendu sur ce morceau, ce groove qui est incroyable sur Chicken Head. Alors on va rester maintenant à Chicago avec, pour changer un petit peu, on n'a pas écouté de voix féminine ce soir, de blues woman, donc on va essayer un petit peu de rééquilibrer la balance avec Coco Taylor et cette reprise chanteuse de Chicago avec à la voix puissante. En fait, ceux qui connaissent Coco Taylor, elle a une voix immédiatement reconnaissable et vous allez de suite le bien entendre son style vocal sur Hound Dog, la reprise du classique de Big Mama Thornton. Ok, Hound Dog. Tout de suite, Coco Taylor sur la route 66. Allez, ça démarre.

Une chanteuse peut en cacher une autre. Après Coco Taylor, on était avec Kathy Webster, chanteuse et pianiste louisianaise. Et le morceau qu'on a écouté, c'est le titre éponyme de l'album Two Fisted Mama, la maman aux deux poings. Vous avez entendu un peu ce jeu de piano et cette puissance vocale, Kathy Webster, si vous aimez. Voilà, on est sur la musique un peu louisianaise, entraînante, groovy, et boogie, comme on l'entend très bien sur ce morceau. On va maintenant calmer un petit peu le jeu avec un autre pianiste, pardon, un autre pianiste, pardon, non, je veux dire un chanteur, Mr. Jimmy Witherspoon, pardon, je mets même mes pinceaux là, j'étais encore dans le son du piano. Non, un chanteur, un superbe chanteur, Jimmy Witherspoon. Extrait voilà de son album. Alors c'est un album qui s'intitule Roots en fait tout simplement et il est accompagné par Ben Webster pardon le saxophoniste de jazz Ben Webster et ça donne un mélange la voix de Jimmy Witherspoon avec le sax de Ben Webster ça donne un mélange absolument superbe c'est du blues très feutré, jazzy, mais alors il y a une profondeur, il y a vraiment un feeling incroyable. Mais j'en dis pas plus, on va de suite découvrir ou redécouvrir ces deux compères dans ce classique I'm Gonna Move to the Outskirts of Town. Mr. Jimmy Witherspoon sur la route 66 avec le sax de Ben Webster.

Et voilà, notre Route 66 touche à sa fin. On a terminé avec Earl King, on était à la Nouvelle-Orléans, avec ce petit classique Come On de Mr. Earl King. Donc, on va se quitter pour le blues ce soir, et donc à très bientôt pour une nouvelle Route 66. Je vous laisse avec le programme de Canal Sud, ne quittez pas l'antenne. Bonne fin de soirée sur Canal Sud 92.2. À très bientôt.

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flashball, c'est une arme qui nous a été donnée par le ministère pour répondre à certaines catégories d'agressions, et notamment le caillassage. Donc c'est une arme calibre 12 à deux coups qui tire des balles en caoutchouc. À une dizaine de mètres, un individu, s'il est bien touché, il reste par terre.

0: Taser X26, 50 000 volts dans un pistolet électrique. Officiellement, il est sans danger.
1: C'était la douleur la plus atroce que vous puissiez imaginer. Je ne comprenais pas ce qui m'arrivait. J'ai cru qu'il m'avait tiré dans la tête.

Quels ont été les symptômes que vous avez ressentis après avoir été tasé? J'ai eu des douleurs de poitrine, des maux de tête pendant au moins 2 semaines, et ils étaient si forts que j'en perdais la vue. Il y avait surtout cette douleur dans la poitrine. Je sentais bien que quelque chose n'allait pas. Effectivement, 8 mois après son agression, Gary fait un infarctus et passe 5 jours dans le coma. 10% de son cœur ne fonctionnera plus jamais. Yes, sir! Yes, sir! Pour son cardiologue, c'est sûr, il s'en est fallu de très peu.

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Venez avec moi faire un petit tour ou une petite balade en ville.

0: Parce qu'ils veulent un résultat sérieux.
1: Sérieux à une mauvaise...
0: Où l'on attache de l'importance à rien. Enfin, le chat. Très beau, plus tard. Je t'essaye de prendre un bref. Terrain, pleuve, lui, ça. En l'as, ça y est. En l'as, c'est trop gelé. Prêt, pareil que lui.

sont le printemps, l'été, l'automne et l'hiver. Chaque saison comprend 13 semaines. Le printemps commence le 21 mars. Cette date marque la fin de l'hiver, qui est la dernière des quatre saisons.

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1: Tout est fiction, moi.

des pays.

0: Notion d'utopie.
1: Notion d'utopie.
2: Mais notre capacité à délibérer et à imaginer.
3: Pacifique.
4: Faire partie d'une nation. Est-ce que c'est...
5: Je me suis dit, on les a nationalisés.
6: On est intégrés. On ne s'intègre pas.

propose de les rejoindre. Et la deuxième chose, c'est qu'ils disent ah mais tu t'appelles Donatien, on va t'appeler Donation. En gros, on te fait marocain, tu te fais français.

0: place la
1: comme une
0: parole.
1: citoyenne du
0: Le grand
1: monde,
0: mouvement
1: comme
0: place la
1: nationale
0: parole.
1: migre
0: Le grand mouvement
1: à
0: la place
1: nationale
0: la parole.
1: migre
0: Le grand mouvement
1: à d'autres nationales migre
2: à d'autres
3: pas du tout
4: synonyme d'appartenance.
5: Ça sera tenté par
6: et là on en revient sur quelque chose qui est beaucoup plus fictionnel. Sur quelque chose qui est beaucoup plus fictionnel. Et là on en revient sur quelque chose qui est beaucoup plus fictionnel.
0: C'est...

En fait, si on renvoie à son étymologie, c'est nature. C'était dans l'Ancien Testament ou dans la Torah. C'est un terme qui est banni, qui est dangereux. La nation, c'est les hommes qui s'organisent en communauté. Les hommes qui fondent une nature en dehors de Dieu. Donc du coup c'est en soi c'est

Canal Sud, 92.2, occupé la nuit, Lucy Schneider, qu'avons-nous fait de nos 20 ans ?

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